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0: means master of ceremony. Some people who MC don't know what this term means.
1: Alors, ce numéro un de Suisse.
2: Oh, c'est Ernesto. Comment vous avez fait pour nous retrouver?
1: En vacances, vous n'êtes pas très discret.
3: C'est pas très marxiste comme procédé, monsieur Ernesto.
1: Mais vous n'êtes pas des marxistes. Vous êtes des petits voyous.
4: Oh là, doucement, hein.
5: Doucement, hein.

0: Mon pauvre ami, vous êtes la perpétuelle victime de l'esprit querelleur de vos contemporains. Hein? On vous cherche, on vous provoque, on vous persécute. Une sorte de fatalité. C'est bien ça?
1: Oui.
0: Il n'en est pas moins vrai, monsieur Beretto, que c'est la troisième fois cette année, et la dernière, j'espère, que vous êtes poursuivi pour coups et blessures.
1: À qui la faute, monsieur le commissaire? Hein? Moi, je roulais tranquillement, doucement, à ma droite, et c'est monsieur qui brûle un stop et qui m'emplâtre. Bon, je souligne poliment l'infraction, je souris, quand cette espèce de possédé commence à me dire un tas de gros mots, j'ose même pas vous répéter, monsieur le commissaire. Bon, peut-être eu tort de le tirer par la cravate à l'intérieur de ma décapotable. Mais c'est tout, monsieur le commissaire.
0: Et c'est ainsi que vous lui avez fendu le cuir chevelu et ouvert l'arcade sourcilière.
1: J'avais changé de voiture et j'ai oublié qu'elle était pas décapotable, voilà.
0: Voilà. Mais dites-moi, et les deux autres? Les témoins?
1: Mais ils m'ont traité de brute, monsieur le commissaire.

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c'est en français, mais avec des expressions. C'est le massacre du français. C'est maroliser le français, je ne sais pas dire. C'est de notre langage. Quand on s'en sortait plus, dans le français, on inventait des mots où on disait le mot, mais qui était massacré. Et comme on dit chez nous, « Davos France, mi Europe ». En France, c'est de meugle clash.

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0: Yasuan Mai à la prod.
1: Amaru.
2: Amaru.
0: Amaru pour la gender.
3: Panique. Ouais, t'as bien entendu.
0: Trigger warning. Génocide.
4: Ouais, rap conscient, ouais. Tentative de sauvetage.
0: 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De cette fissure d'espace. 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

0: j'accuse,
1: j'accuse.
0: Je vais pas faire un truc apitoyant, victimisant, larmoyant. Je sais que c'est ce que je fais. Mais ferme ta gueule. Si tu crois que l'esprit critique, c'est d'ouvrir toujours sa gueule.
2: Vas-y, ferme ta gueule.
0: Ouais, ferme ta gueule.

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0: Je refuse, j'affirme.
1: T'as capté ?
2: L'œuvre est inhumaine. Que la décision vienne de Rome, Paris, Berlin, ou même Washington, Tel Aviv, Londres.

0: ont dit exterminer toutes ces brutes.
1: Tous les suppléants des trois grands mouvements qui constituaient déjà le mur et sont prêts à intervenir parce que c'est très important de, d'abord de savoir ce qu'il est devenu, ensuite d'essayer de le sortir de là. Donc nous avons une rencontre dehors d'ailleurs, pas très loin d'ici, au terminus d'un tramway, et avec un spécialiste des services de police qui s'appelait le commissaire Henri. Et on décide, la chose la plus importante, c'est de savoir s'il est déjà reconnu. Comment le faire? Première chose, la possibilité d'un colis. Alors la première opération, j'ai donc été à Montluc, muni d'un paquet de linge. Et vous savez, entre couples, on est sûr qu'on peut se comprendre, même si on n'a pas mis d'avance une tactique au point. J'avais enveloppé du linge propre dans un journal où il y avait des mots croisés. Et dans ces mots croisés, une des définitions, c'était physicien célèbre. Et j'ai écrit Maxwell, avec un point d'interrogation. Or, on appelait Moulin Max. Et le paquet m'est revenu, donc on a su que Raymond, c'était à Raymond, je l'ai envoyé à Irmelin, au nom de mon mari, le nom qu'il avait à ce moment-là. Et on a donc su, premièrement, qu'il était là. Deuxièmement, le point d'interrogation était barré. Et en plus, à prénom féminin, il avait écrit Léonie. Or, une des astuces dans la résistance avait été de l'appeler Léon, mon mari. Alors Léonie, je me suis dit, bon, personne, il n'a pas parlé et Moulin est encore là. Ça a l'air idiot quand on le raconte maintenant, mais c'est ces impondérables qui font qu'on gagne les coups, vous voyez. Alors deuxième manœuvre, il faut essayer de les sortir avant que quelqu'un soit suffisamment tabassé pour parler. Et c'est là que, muni d'une fausse identité, je me suis présentée... bien habillée, j'ai plutôt pas l'allure d'habitude de quelqu'un, je me farde pas et tout, et j'étais vraiment bien habillée, bien fardée, avec des bijoux, et puis j'étais jeune, j'avais 30 ans, je me suis amenée à l'école de santé militaire rue Berthelot, et j'ai demandé à voir la personne qui s'occupait des arrestations de Caluire. Il y a eu immédiatement un branle-bas général, et on m'a montée au premier étage, dans un grand bureau, sur lequel il y avait écrit Gauleiter, le chef. Et je suis rentrée dans ce bureau où je suis tombée en face de ce personnage qui était Barbie.

Ce que je voudrais dire encore, c'est le sentiment que j'ai eu quand j'ai été arrêté en mars 44, c'est que ça n'avait pas d'importance, que je serais remplacé, effectivement, ce qui s'est produit. Parce que la résistance était comme une tapisserie de Pénélope. Mais au fur et à mesure que le temps passait, Pénélope, c'était la résistance, rôtissait plus vite que la Gestapo ne détruisait. Et c'était vrai. On a réussi ça. C'est-à-dire que nous avons gagné de vitesse, les nazis, la Gestapo, et on a été, tous les gens qui ont disparu ont été remplacés, et ça a continué sans nous. Gender pan.

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Je suis le genre de mec qui aime aller dans un bon resto et qui se demande s'il va prendre une côte de bœuf ou un pavé de rhum steak géant avec ses frites mayonnaise. Je veux faire du cholestérol, je veux bouffer du bacon, du beurre, des montagnes de fromage, je veux fumer un bon cigare de la taille de la Tour Eiffel dans un coin non-fumeur. Je veux courir tout nu dans les rues, le corps barbouillé de ketchup en lisant Playboy. Pourquoi ? Parce que j'en aurais eu envie tout d'un coup. Ouais, mec.

0: C'est une brillante idée du docteur Cocteau. Greffer sous la peau une micropuce bio-organique. Dans toute la ville, des détecteurs localisent n'importe qui à tout instant.
1: Je n'arrive pas à imaginer comment vous faisiez dans la police avant qu'on ne mette au point ce système.
2: On bossait, mon vieux. Ce truc fasciste me donne envie de vomir.
3: D'après vous, qu'est-ce qui provoque ces démangeaisons, homme des cavernes? Vous pensiez que nous vous laisserions aller sans contrôle? Votre code a été implanté dès que vous avez été décongelé.
2: Pourquoi pas une laisse dans le cul? C'était plus simple.
3: Espèce de sale mangeur de fiant. Qu'importe ce qu'a pu être votre monde de barbares, je ne digère pas le fait que vous ayez porté l'insigne de la police. Je vous renvoie là-bas, John Spartan. Oui, je vous renvoie là-bas.
0: Messieurs, je vous en prie, contrôlez vos hormones. Dans cette situation, nous avons besoin de tous nos cortex disponibles.
3: Nous n'avons pas besoin du Néandertal. Notre ordinateur a déjà examiné tous les scénarios possibles résultant de l'apparition de Simon Phoenix. Il en ressort qu'il essaiera de monter un laboratoire de drogue et de former un syndicat du crime.

0: Où sont ces putains de flingues?
1: Vous avez une amende d'un crédit pour infraction au code de moralité du langage.
0: Quoi? Va te faire foutre.
1: Vos infractions répétées au code de moralité du langage m'ont contraint à prévenir les services de police de San Angeles. Veuillez s'il vous plaît rester où vous êtes pour recevoir votre blâme.
2: Ouais, c'est ça.
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0: Vincent, Vincent, Vincent.
1: Momo, bonjour.
2: Bonjour.
1: Comment tu vas ?
2: Ça va et toi ?
1: Écoute, Momo, c'est super parce qu'on se connaît pas du tout. On s'est vu une fois à 5 minutes. Je vous ai expliqué le projet. Puis tu es là aujourd'hui. Moi, je trouve ça fantastique.
2: Yes.
1: C'est vrai, hein ?
2: Mm-hmm.
1: Qu'est-ce qui t'a fait revenir ici ?
2: Bah, écoute, ça m'a intrigué. Et, tu m'as parlé du podcast et moi, ça m'a. Comment dire ? Ça m'a vraiment. Motivé à venir et à pouvoir discuter avec toi.
1: Super, merci. Est-ce que tu es bien installé par rapport au micro ?
2: Oui, oui.
1: Est-ce que tu peux le redresser ? Comme ça, sûr. Tu ne te fais pas mal, parce qu'après tu vas aller bosser.
3: Okay. Et nous voilà pour une émission carnet de route du projet Samarconde.
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1: Bonjour, Nix.
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8: Bonjour tout le monde.
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1: Bonjour à toutes et bonjour à tous. Aujourd'hui, j'ai le plaisir d'accueillir Momo dans le studio pour parler d'un thème qui nous concerne tous, l'appartenance. On va explorer ensemble ce que ça veut dire se sentir à sa place, comment on se construit avec les autres et comment la famille, l'école, les loisirs ou encore la société peuvent influencer la personne qu'on devient. Bonjour Momo.
2: Bonjour Christian. Comment tu vas ?
1: Ça va bien, ça va. Je suis content de te voir ici dans le studio.
2: Mais moi aussi.
1: Ça fait 15 jours, je crois, que je vous avais invité, toi et un de tes amis, à venir. Mais aujourd'hui, je te retrouve tout seul parce que l'ami en question n'a pas pu se déplacer.
2: C'est ça.
1: Mais merci d'être là, Momo. Pour ta présentation, Momo, tu as 22 ans.
2: Oui.
1: Et tu es un jeune bruxellois.
2: C'est ça.
1: Alors, tu sais de quoi on va parler aujourd'hui ?
2: De la famille, de l'école, des loisirs, des amis.
1: Voilà, de quatre thématiques qui nous semblent importantes pour tourner autour de ce sentiment de se sentir à sa place. Et on pense que ces grandes quatre thématiques sont importantes dans la construction de chacun et chacune.
2: C'est ça.
1: Avant d'aborder les quatre thématiques et d'aborder ta musique, Momo, parce que toi aujourd'hui tu as choisi la musique en lien plus ou moins avec les quatre thèmes. On en discutera après. Mais j'avais envie de te proposer une séquence d'accord, pas d'accord, avant de commencer.
2: Okay.
1: En te proposant quelques affirmations, je vais te demander de répondre par d'accord ou pas d'accord et d'expliquer pourquoi.
2: Ok.
1: T'es d'accord ?
2: Oui.
1: La première, Momo, c'est celle-ci. Les adultes sont parfois vos modèles.
2: 50-50. 50-50.
1: Pourquoi ?
2: Tout dépend de la personne, si elle est bonne ou mauvaise. Si c'est un bon exemple ou un mauvais exemple. Par rapport à sa vie, par rapport à son expérience. Par exemple, moi, je prends comme modèle mes parents. Ma mère, elle a fait beaucoup de sacrifices pour nous. On est quatre garçons à la maison, je suis l'aîné, et voilà. Je suis comme son bras droit, on va dire. En étant jeune, j'avais plus besoin de ma mère, mais maintenant, je me rends compte que au fur et à mesure du temps, j'ai besoin de l'expérience de mon père, parce que j'évolue. Je grandis, maintenant j'ai 22 ans et j'ai besoin de son expérience. Du coup, je suis tous les jours, chaque matin, chaque soir avec mon père en appel. Et comme il vit à l'étranger, voilà. Malheureusement, je ne peux pas aller le voir tout le temps. Et voilà, mon père m'inspire beaucoup de son expérience, de ce qu'il a vécu. Voilà, donc... Et par rapport à ma mère, c'est un peu compliqué parce que voilà, c'est une femme, je suis un homme. Des fois, elle a du mal à me comprendre. Donc, je vais me tourner plus vers mon père que ma mère. Et donc, voilà.
1: Et est-ce que toi, parfois, tu n'es pas une ressource pour tes parents ?
2: Je ne sais pas.
1: Tu ne sais pas ?
2: Non.
1: Merci en tout cas. Moi, je te propose deuxième affirmation, c'est celle-ci. Les jeunes ont souvent de bonnes idées.
2: Ça dépend qui. Comme c'est à peu près comme la première question. Ça dépend qui. Je sais pas quoi te dire. S'ils ont des bonnes idées, par rapport à ma génération ou par rapport vraiment à tout le monde.
1: Ta génération. Parfois, je le remplace par une autre phrase que j'ai déjà entendue. C'est les jeunes ne sont pas le problème, mais ils sont la solution.
2: Ouais.
1: Ça change ?
2: Ouais. Moi, je dis toujours si tu vas avoir des bonnes idées, il faut toujours bien t'entourer. Donc, si on s'entoure bien, tu n'auras pas de problème à avoir de bonnes ou de mauvaises idées, on va dire. Donc, moi, Dieu merci, j'ai des bonnes fréquentations. Et quand je fais, par exemple, quand j'ai des erreurs ou que j'explique une situation ou un problème à un ami, il va toujours me corriger, il va toujours me donner son expérience et essayer de trouver la solution au problème. Du coup, voilà, il faut toujours bien s'entourer pour moi.
1: Ensemble, vous pouvez amener des solutions.
2: C'est ça. Il faut toujours être ensemble, en fait.
1: Merci. Merci beaucoup, Momo. Troisième, c'est tes choix t'appartiennent.
2: Je suis d'accord. Oui, mes choix m'appartiennent, oui. Personne ne va faire des choix à ma place. Si moi, je veux que ce soit fait comme cela, ce sera fait comme cela. Et personne ne pourra m'empêcher de comment ça sera fait ou pas.
1: Et tu es le responsable, alors.
2: C'est ça, à 100%.
1: Et c'est quelque chose qui se transforme, évidemment, parce que maintenant, tu as 22 ans, mais quand tu es plus jeune, c'est quelque chose...
2: Oui, quand on est plus jeune, on fait tous des erreurs. Moi, je ne suis pas blanc comme neige, hein. Je ne suis pas un ange non plus. J'ai fait des erreurs dans ma vie, j'ai trouvé des solutions à ces problèmes-là et à ces épreuves, parce que sans leçon, sans épreuve, on ne sait pas grandir, on ne sait pas mûrir.
1: Et cet effet-là, est-ce que c'est aussi grâce aux autres que tu as pu te transformer,
2: oui,
1: apprendre
2: de
1: tes erreurs ?
2: C'est ça. On gagne de plus en plus en maturité. On se construit une nouvelle personnalité qu'on n'en avait pas avant. Et les gens changent au fur et à mesure du temps, en bien ou en mal. Tout dépend.
1: Merci. Voilà. Et une dernière affirmation, c'est celle-ci. On peut tenir à quelqu'un sans lui appartenir.
2: Oui, c'est vrai. Que ce soit en amour ou en amitié, on n'a pas toujours la même vision des autres. Par exemple, moi, je vais prendre quelqu'un comme mon meilleur ami, alors que lui, il n'aura pas la même vision que moi. Il va me prendre comme un ami ou une connaissance. Donc, tout dépend de la personne.
1: Je te remercie beaucoup. Et je te propose ta première musique, ça va être du...
2: Michael Jackson.

0: vient d'écouter, c'était Michael Jackson. Je voudrais juste te poser une question. On va écouter aujourd'hui 4 ou 5 musiques de Michael Jackson. Yeah. Pourquoi ce choix ?
1: Michael Jackson était, par rapport à la famille, le jour de son décès. J'ai appris la nouvelle du coup à la télévision. On regardait Euronews, mon père et moi. Et je regarde avec lui et je vois du coup un homme qui est sur un traquenard du coup. J'ai demandé à mon père, oui, qui est ce monsieur ? Pourquoi tout le monde pleure ? Et mon père me dit, oui, c'est Michael Jackson. Et du coup, il me montre des clips à lui, qui est The Don't Care About Us, ce titre-là que j'ai mis dans le podcast. Je suis directement tombé fan, on va dire, de sa musique, de ses danses, de ses performances, de la personne en lui-même. C'était une très très très bonne personne, malgré ce qu'on disait sur lui, toutes les poubelles qu'il disait sur lui. Malheureusement, ça a détruit cette personne-là, parce qu'il menait des combats, que ce soit pour des œuvres caritatives, que ce soit pour des hôpitaux. Je ne sais pas si vous connaissez le concert, enfin le Bad Tour. Tout l'argent qui a été réuni pour le Bad Tour, il l'a tout donné à des œuvres caritatives et à des hôpitaux pour le cancer, pour les soins, pour les enfants.
0: Et ici, c'est aussi fort rattaché à un sentiment par rapport à l'échange que tu as eu avec ton papa.
1: C'est ça.
0: À ce moment-là, tu avais quel âge ?
1: J'avais 6 ans. 5-6 ans.
0: Je te remercie beaucoup, Momo. Ici, c'est pour introduire la première thématique, pour parler de la famille. J'ai quelques questions. Est-ce que je peux te les proposer ?
1: Oui, dis-moi.
0: Momo, qu'est-ce qui te faisait sentir en sécurité quand tu étais tout petit dans la famille ?
1: L'amour de mon père et de ma grand-mère qui est décédée. Ouais. C'est quand ma mère, elle a eu son contrat du coup d'infirmière en Belgique, parce que la Belgique est partie en Tunisie pour chercher des infirmières. Elle a été piochée dans les 100 qu'il y avait. Elle est partie et nous, on devait la rejoindre 2 ans après pour qu'elle s'installe, elle fasse un appartement, qu'elle soit en place, on va dire. Et à ce moment-là, j'étais avec mon père et ma grand-mère. Mon père était animateur d'hôtel. Donc voilà, c'est grâce à ça qu'il connaît beaucoup de choses, la musique, enfin...
0: Sa dynamique voilà. Aussi, parce que j'imagine c'est que ça. Tu as pris aussi de lui.
1: C'est ça, c'est ça. Mon père, c'est un clown. je rigole beaucoup avec lui. Je passe de très, très, très bons moments avec lui quand je suis avec lui. Et voilà, du coup, j'ai jamais eu un manque d'amour de mes parents ou de la famille en général, on va dire.
0: Et ça fait partie du sentiment de sécurité aussi, recevoir de l'amour.
1: C'est ça, de l'affection, de l'encouragement, que ce soit ma mère ou mon père, en fait. Donc, voilà.
0: Momo, dans ta famille, qu'est-ce qui t'a aidé à te sentir toi-même ? Même un petit détail. Ben, tu as un peu répondu, je trouve. Mais...
1: Sentir moi-même. Je suis toujours moi-même avec... On est toujours soi-même avec la famille. Donc je comprends pas la question.
0: Ah, te sentir toi-même, mais en tant qu'individu, en tant que Momo. Au-delà de la famille, tu t'es transformé, tu es devenu l'adulte de 22 ans aujourd'hui.
1: Mais... Je crois qu'on m'a beaucoup responsabilisé. C'est ça qui a fait que je sois la personne d'aujourd'hui. Avec les leçons et les erreurs de mes parents qui sont malheureusement divorcés, ça m'a beaucoup appris au fur et à mesure du temps.
0: Ce divorce aussi ?
1: Oui, c'est plus un... Enfin, pour moi, c'est un choc pour les enfants. Alors, moi, je suis contre les divorces. Pour moi, il y a toujours des solutions. Que le divorce, vraiment le divorce c'est la solution, enfin c'est la solution Z on va dire, mais bon malheureusement ils se comprennent pas, c'est comme ça.
0: Est-ce que l'on appartient à ses parents et est-ce qu'on appartient à leur culture, Momo?
1: Oui et non, d'un point de vue général, enfin pour moi j'appartiens à la culture de mes parents et la religion, enfin que ce soit religieux ou oui. Mais d'un point de vue général, il y a beaucoup de personnes qui ne prennent pas exemple sur leurs parents, on va dire. Je connais beaucoup de personnes qui n'ont pas vécu avec leurs parents. Mm-hmm. Je connais des personnes qui, dès jeune âge, vivaient tout seules dans un appartement. Donc, voilà.
0: Est-ce qu'on peut être soi-même partout ?
1: Oui et non. soi-même avec les amis, la famille, pas soi-même dans le monde du travail, dans... Professionnalisme, c'est tout à fait autre chose.
0: Et pourquoi ?
1: Je pense que quand on est soi-même dans le monde du travail, enfin, ça dépend de dans quel milieu on est. Par exemple, que ce soit si je suis PDG d'une entreprise, je ne vais pas être moi-même avec les employés. Vous voyez,
0: Un
1: je
0: masque.
1: dois être, voilà, c'est ça. Je dois être dur avec eux pour qu'ils fassent un bon travail, on va dire. Enfin, mitigé, je suis bon, je suis correct et je suis honnête. Si la personne est honnête avec moi, il n'y aura pas de souci. Mais si la personne essaye de magouiller mes affaires, là, ça va être autre chose.
0: Et à 22 ans, est-ce que tu vois pas ça comme étrange parfois? Le besoin qu'on a chacun, suivant son travail, sa situation, de mettre un masque, justement. Est-ce que c'est pas un peu étrange, cette conception-là de la vie aussi, pour un jeune de 22 ans?
1: Pour un jeune de 22 ans, on est encore jeune, comme tu dis. Donc, on ne connaît pas la vie tant que telle. On est au tiers ou quart de l'âge.
0: Au
1: Donc,
0: début.
1: on est vraiment au début. Donc, c'est à cet âge-là qu'on va commencer à avoir de l'expérience dans le monde du travail, on va dire.
0: Pour le monde du travail, quoi.
1: Oui, voilà, c'est
0: Est-ce
1: ça.
0: que tu n'as pas l'impression que ce masque, on le porte dans beaucoup d'autres situations?
1: Je sais pas. Non.
0: C'est étrange, hein, cette
1: Ouais,
0: question.
1: ouais, ouais.
0: C'est vrai.
1: Tu me poses une colle là. Je sais pas.
0: Je pense en amour, mais tu verras plus tard. Enfin, si, en amour, par exemple.
1: Ah, j'ai beaucoup d'expérience en amour. L'amour.
0: T'es pas obligé d'en parler si tu te sens pas à l'aise.
1: L'amour, j'ai toujours été moi-même. J'ai toujours été moi-même. Il faut pas mettre de masque quand tu es amoureux de quelqu'un ou quoi. Si tu aimes ou si que la personne. Enfin, si tu vois que la personne t'aime. En retour, tu vas pas mettre un masque devant cette personne-là. Enfin, moi, j'ai jamais été pas moi-même, entre guillemets.
0: Et dis-moi, c'est quelque chose de puissant, hein, parce que c'est quelque chose qu'on maîtrise parfois pas. L'amour, tu vois, ça nous guide, ça nous bouffe, ça nous pousse. Ah,
1: Oui.
0: mais qu'est-ce que je voulais te dire par rapport à ça?
1: Ça change la personne aussi,
0: Ouais,
1: hein.
0: mais cette puissance-là qui vient d'ici, c'est pas quelque chose à essayer de cultiver pour être comme ça en permanence, même au travail. Parce qu'il y a des gens peut-être qui font un travail qui est tellement, tellement ici. Qu'est-ce que je suis en
1: Ouais.
0: train de montrer là?
1: Le cœur.
0: Est-ce que c'est pas un manque de quelque part un manque de cœur, un manque de passion? Parce que souvent le travail c'est l'obligation, c'est quand même on se sent
1: Oui, on se sent obligé pour. Oui, je vois
0: pour
1: ce que tu veux
0: maintenir la
1: dire.
0: cadence.
1: Oui, je vois ce que tu veux dire. Moi, je fonctionne toujours dans cette démarche-là que si on fait un travail, c'est qu'on doit aimer ce travail. C'est pas en se levant le matin, oh, je dois aller au boulot, etc., etc. C'est t'as envie d'aller dans, enfin, travailler du coup. Tu dois avoir de l'amour au travail.
0: Ressentir en tout cas
1: Voilà,
0: les choses.
1: ressentir. Des fois, c'est compliqué.
0: Je peux être curieux,
1: Bon.
0: tu es dans quel secteur d'activité?
1: Restauration et ma mère, elle est infirmière à domicile, donc je suis son chauffeur, entre guillemets.
0: Et tu vois aussi sa fatigue.
1: Oui, c'est ça. Et des fois, ça. Enfin, il y a quelques petites disputes entre nous, mais
0: Quelques
1: bon,
0: petites frictions.
1: c'est. Voilà, c'est ça.
0: Qu'est-ce que tu as construit toi-même, Momo, en dehors de ta famille et qui te ressemble?
1: Qu'est-ce que j'ai construit qui me ressemble? Un entourage? Un très bon entourage. Pour moi, mes amis, c'est mes frères. C'est pas comme des amis ou des connaissances. Enfin, j'aime pas employer le terme ami parce que si la personne que je fréquente, cette personne, je la prends pas comme un ami, je la prends comme un frère.

0: On vient d'écouter Michael Jackson, Thriller, qui est en lien avec la fin de Cypher que j'ai eue en primaire, où j'ai joué Michael Jackson, bien sûr. Donc j'avais le gant, les déguisements, j'ai fait toute la chorégraphie avec les élèves, et c'était le top, on a mis le feu sur la scène.
1: Quel sentiment qu'est-ce que tu as ressenti justement à ce plaisir de te représenter sur scène?
0: C'était incroyable. Donc les gens applaudissaient, chantaient, dansaient.
1: Applaudissaient qui?
0: La musique, au moins, c'est ça. Je crois moi, enfin les élèves, mm-hmm. les élèves et moi du coup. On avait bien performé ce jour-là.
1: C'est un souvenir qu'on garde tout le temps. Hein.
0: C'est ça.
1: Merci à Momo. Je te propose la première question sur l'école. C'est qu'est-ce qui te faisait ou fait sentir bien ou compris à l'école?
0: J'ai toujours eu un bon lien avec les professeurs. Ouais, c'est ça qui me fait sentir bien à l'école, je trouve. Si on a des profs chaleureux, qui viennent avec le sourire chaque matin, qui ne poussent pas la tête, qui sont toujours là pour toi, que ce soit dans le bon, dans le mauvais, et toujours avec le cœur. C'est ça qui... J'ai toujours eu des bons professeurs.
1: Est-ce que l'école, Momo, t'aide ou t'a aidé à mieux te connaître?
0: À mieux me connaître? Non, pas forcément. Je sais pas, ça m'a aidé à mûrir, entre guillemets, aussi, comme un peu la famille, parce que j'ai... Comme je t'ai dit, j'ai des profs extraordinaires. J'ai eu des profs qui étaient bienveillants avec moi, qui étaient aux petits soins aussi quand j'allais pas bien, qui s'inquiétaient toujours pour moi et qui m'ont fait réussir.
1: Est-ce que tu as l'impression que le rôle de l'école aussi, c'est d'apprendre à mûrir, justement?
0: Oui, c'est une éducation sur la personne.
1: Ça incombe pas aux parents, ça. L'éducation, c'est aussi l'école qui a un
0: oui.
1: petit...
0: Oui.
1: Ouais
0: oui, oui, oui, oui.
1: Mûrir, ça veut dire quoi pour toi, Momo?
0: Mûrir, c'est grandir en âge. Et avoir le mental différent.
1: Qui se transforme.
0: Avoir une mentalité différente, oui. C'est ça.
1: Qu'est-ce qui aide le plus le jeune, en général, à se sentir en sécurité ou à sa place à l'école? Tu l'as un peu dit. Hein.
0: Comme je t'ai dit, les professeurs. De quoi?
1: Qu'est-ce qui aide le plus les jeunes à se sentir en sécurité ou à leur place à l'école? Je pense, moi, souvent, c'est au cas de harcèlement. Parce que... Bon, oui. Parfois c'est entre vous, ce sont les étudiants qui sont pas très...
0: Oui. J'ai déjà eu le cas dans ma classe, une élève qui se faisait harceler, et moi j'ai directement pris sa défense, parce que je n'accepte pas le harcèlement, et je ne sais pas pourquoi harceler une personne. Pour moi ça n'en vaut pas la peine, nos parents ne sont pas éduqués comme ça.
1: Qu'est-ce que tu dirais aux jeunes qui se sentent mal, plutôt, à l'école aujourd'hui?
0: De ne pas se laisser faire. De ne pas se laisser faire et de laisser les gens parler. Parce que ce n'est pas eux qui vont vous aider à avancer dans la vie.
1: Tu veux dire ceux qui ne sont parfois pas très corrects avec eux?
0: C'est ça.
1: Ouais.
0: C'est
1: ça. Et où trouver...
0: Faut nier.
1: Ouais. Mais qu'est-ce qu'ils peuvent faire pour quand même... Parce que nier, être dans une option personnelle, c'est difficile parfois. Mais est-ce que l'école n'a pas un rôle à jouer justement pour aider, soutenir plus?
0: Bah, les professeurs et les éducateurs, hein, faut toujours en parler. Je crois même à la direction. Il faut trouver toujours une solution avec la personne qui harcèle.
1: Je vais te poser juste une question, Momo. Imagine, on fait un gâteau. C'est le décrochage scolaire.
0: Ok.
1: Et j'ai besoin des ingrédients pour bien réussir un décrochage.
0: Ne pas faire ses devoirs déjà.
1: Ne
0: pas avoir envie de. Enfin, déjà d'aller à l'école, j'ai déjà subi ce genre de fait. J'ai été élève libre aussi, donc ça joue. C'est la flemme en fait. Enfin, depuis le Covid, je crois, depuis le confinement, les gens ils sont devenus plus mous, plus flemmards. Ils ont plus envie d'aller genre au travail ou que ce soit à l'école. Ils ont envie de rester à la maison.
1: Comment tu le sais ça?
0: Je sais pas, c'est le sentiment que je vois envers les gens, en fait. Les gens n'ont plus envie de travailler.
1: Il s'est passé quelque chose.
0: C'est ça. La vie a changé depuis le Covid.
1: quand tu choisissais tes cours ou ton orientation, quand tu as choisi ton cours ou ton orientation, oui. Est-ce que tu te sentais libre ou parfois limité?
0: Alors, j'ai changé deux fois d'orientation. Après le CE1D, j'étais en TQ, en artistique, parce que j'aimais bien la musique, de base. Je faisais du piano, de la guitare, de la batterie, je chante. Donc moi, je me suis dit, je suis un artiste. Mon père me disait toujours, oui, tu danses bien, tu chantes bien, pourquoi t'as pas continué la danse, pourquoi t'as pas continué le chant Mais c'était une école d'art, dessin, on va dire. Saint-Luc, à Saint-Gilles, j'étais là-bas. J'ai passé toute l'année, j'ai eu une AOB. Du coup, je pouvais passer à l'année supérieure, mais je devais changer d'orientation. Donc, je suis parti en bureautique.
1: Tu n'avais pas le choix ?
0: Je n'avais pas le choix. Il n'y avait que cette option-là qui m'inspirait, entre guillemets.
1: La moins pire de
0: voilà, tout. C'est ça. J'ai passé des bonnes années en bureautique. J'étais à Saint-Vincent-Paul, ici à Flagey. J'allais rater mon année parce que voilà, j'avais des accumulations qui n'allaient pas. Et puis j'ai été à Waterloo. Et c'est de là que j'ai fait une ligne droite, on va dire, que j'ai bien avancé sur mes projets aussi.
1: Pourquoi ? Qu'est-ce qui s'est produit dans cette école à Waterloo pour que ça aille ?
0: Je ne sais pas, chaque problème que j'avais, chaque lacune que j'avais, je trouvais toujours un prof qui allait m'aider.
1: Et pourquoi là, c'était possible dans cette école à Waterloo ?
0: Je ne sais pas, ce n'est pas la même communication que j'ai eue avec les profs que j'ai eus ici à Bruxelles qu'à Waterloo.
1: Tu dirais que c'est une chance d'avoir trouvé cette école-là ?
0: C'est ça.
1: Cette école-là a sauvé ta scolarité, quelque part ?
0: On va dire, oui.
1: De quel prof tu te souviendras dans 20 ans, quand tu auras mon âge ?
0: Il y en a plein. Il y en a 4-5.
1: Plus à Waterloo ?
0: Oui. Plus à Waterloo et un à Bruxelles. Prof de néerlandais à Bruxelles.
1: En quelques mots ?
0: Très, très chouette.
1: Pourquoi ?
0: Parce qu'il animait sa classe. On était toujours là à rigoler, il faisait toujours des blagues pendant ses cours. Ça nous aidait à lâcher.
1: Mais vous n'apprenez rien, alors ?
0: Si, on apprend, bien sûr. Quand il faut être sérieux, il faut être sérieux. Mais à chaque... Enfin, quelques petites périodes, il nous fait quelques petites blagues, il rigole avec nous. Ça nous aide à souffler un peu aussi. Moi, je trouve qu'on devrait plus avoir des profs, ce genre de profs, on va dire, que ce soit tout le temps sérieux ou sévère. C'est pas bon pour l'élève, je trouve. Il faut toujours être...
1: Animé.
0: Voilà, animé.
1: Ça demande une sacrée énergie. Hein.
0: Oui.
1: Momo, une autre question, c'est à l'école, est-ce qu'on peut vraiment trouver sa place quand on est différent ?
0: Quand on est différent, différent des autres ? Bah, tout le monde est différent, je crois, à l'école. On n'est pas tous pareils. Chacun a son vécu, a son expérience, a sa personnalité. Personne n'a la même personnalité, on va dire.
1: Mais ça ne crée pas l'exclusion, ça, justement, parfois au sein des groupes ?
0: Non. Enfin, oui et non.
1: Des groupes obligés de coexister, parce que l'école, c'est ça aussi.
0: Hein. Oui. J'ai eu deux élèves dans ma classe qui ont eu le cas, mais je suis toujours là à les ramener vers le groupe.
1: Parce que tu étais attentif à ça ?
0: Voilà. Je suis toujours attentif à la personne qui est toujours seule. Parce que j'aime pas voir les gens seuls. Je vais toujours les ramener, je vais toujours essayer de les intégrer au groupe, qu'elles soient différentes ou pas.
1: L'école, c'est souvent un endroit où on cherche sa place, Momo, où on rencontre des groupes différents et où on découvre aussi certaines limites. On va faire maintenant une petite pause musicale avant de parler d'espaces parfois plus choisis, les loisirs, les passions et les groupes qu'on rejoint par envie. On va écouter quoi ?
0: Michael Jackson.
1: Parle bien devant le micro. Dis, c'est bien cet échange, non ?
0: Ouais,
1: sûr,
0: ouais,
1: hein.
0: J'aime bien.
1: Bon, c'est sérieux, mais c'est pas grave. Allez.

0: On vient d'écouter Michael Jackson, Billie Jean. Billie Jean, c'est un morceau
1: emblématique.
0: Emblématique. Les 25 ans de la, enfin ça nous rappelle le premier Moonwalk, l'anniversaire des 25 ans de la Motown.
2: C'est quoi la Motown?
0: C'était le label où étaient les Jackson 5.
2: Avec un papa qui était quand même assez particulier. Hein.
0: Ouais. Mmh. Ouais, très sévère. Mais bon, il y a des gens qui disent que ça a ramené le bon côté, que le mauvais aussi. Bon, c'est devenu un artiste complet à cause de ce qu'il a vécu aussi.
2: Justement, tu parles d'artiste complet. Tout à l'heure, tu te définissais comme étant artiste. Est-ce que tu n'as pas des regrets par rapport à ta formation et par rapport à cette option que tu avais concernant la musique, ta personnalité aussi, ton
0: tempérament? Moi, j'ai toujours mis la musique comme un hobby. Je n'ai jamais voulu travailler dans la musique, on va dire, ou quoi que ce soit. J'ai toujours fait ça parce que j'aimais la musique.
2: Je te propose, Momo, c'est quelques questions sur les loisirs et passions, si tu veux bien.
0: Oui.
2: Tu sais pourquoi je vais un peu plus vite? Parce que je sais que tu vas travailler après. Et donc, je ne veux pas dépasser, parce que je t'ai promis qu'on a une limite
0: pas de
2: dans
0: soucis,
2: le temps.
0: Pas de souci.
2: Pardon, hein. Tu me dis si je suis un peu trop speed. Hein.
0: Non, t'inquiète, attendez.
2: Momo, tu penses qu'il y a des codes pour entrer dans certains groupes, une façon de parler, ou des centres d'intérêt communs, ou des styles vestimentaires communs?
0: Non. Non, je peux être très bien m'intégrer à un groupe d'intello, ou un groupe qui fait n'importe quoi, on va dire, n'importe quoi. Enfin, tu m'as compris.
2: Mm-hmm. Mais qu'est-ce que tu ne supporterais pas, justement, quand tu dis n'importe quoi? Parce que ça fait partie d'une question que je voulais te poser tout à l'heure et on l'a zappé. Mais est-ce qu'il y a des groupes ou des attitudes qui te dérangent vraiment? Que tu trouves une exagération?
0: La vulgarité. Mm. J'aime pas les gens vulgaires. Ça me...
2: T'en rencontres beaucoup?
0: J'en ai dans mon groupe. J'en ai dans mon groupe d'amis et

0: Bon, mais t'es plus jeune aussi, hein. Mais faut-il se ressembler pour appartenir à un groupe ou est-ce qu'on peut être différent? Je voudrais quand même.
1: On peut être différent. Dans mon groupe, personne ne se ressemble. On a tous un caractère et un comportement différent.
0: T'as pas l'impression que ça, c'est quelque chose qui a été. Que tu as appris. Est-ce que tu. La famille, c'est aussi dans l'éducation que tu as reçue, parce que t'es quand même très ouvert. Et ça, c'est quelque chose qui se nourrit aussi à travers le contexte familial, non? C'est quelque chose. Enfin, dis-moi si je me trompe.
1: Oui, dans le contexte familial.
0: Ben, la façon dont ton papa t'a accompagné, aimé,
1: oui.
0: Ou maman aussi,
1: oui.
0: ou disputé. Enfin, tu vois, il y a un contexte qui fait ce que l'on est aujourd'hui aussi.
1: Oui, c'est ça. Mais j'ai déjà répondu à cette question tout à l'heure.
0: J'essaye de te faire parler, en fait. C'est bien parce que tu es attentif. Ben, c'est pas grave, parce que l'autre sujet, j'y tiens beaucoup. Mm-hmm. Ah, et qu'est-ce qui te ressemble vraiment? Qui es-tu?
1: Bah, je suis un homme, déjà.
0: Il y a une chanson là-dessus. Hein.
1: Ouais. Laquelle?
0: Je sais plus. Non, non, non, non, non, non, non, non. Nanana, en somme, ben c'est vieux. Ah, je crois qu'avec des lunettes, il avait des lunettes et il montrait son cul sur une pochette d'album. Mais ça remonte à loin. Il est parti aux États-Unis, puis il est revenu. Je suis un homme, je suis un homme. Quoi de plus naturel, en somme? Ça te dit rien? Et je reviens pas sur son
1: nom. Il chante en français?
0: Ouais, ouais, ouais.
1: Non.
0: Bref.
1: Non, tu peux continuer. Hein.
0: Non, mais c'est drôle parce que dans loisir, en fait, je me rends compte que beaucoup de questions se ressemblent peut-être, mais étaient ouais. plus orientées vers le cercle. En fait, ces questions-là, elles me semblent importantes parce que c'est quelque chose qui n'appartient ni à l'école, enfin, un peu, mais on va dire qu'elles sont plutôt indépendantes de l'école, de la famille, parce que ce sont des cercles d'appartenance, des endroits où toi, tu peux te sentir à l'aise, mais qui sont de ta propre initiative. Mmh. C'est toi qui choisis.
1: C'est ça.
0: Tes amis, des activités que tu veux faire, et c'est un espace plus libre, enfin, en quelque sorte. Mmh. Et pour moi, c'est important de poser des questions là-dessus, parce que ça t'aide aussi à construire qui tu es aujourd'hui. On vient de parler des groupes qu'on choisit, des endroits où on se sent accepté, ou parfois un peu à côté. Maintenant, on va élargir encore un peu et parler du vivre ensemble dans la société.
1: Ok.
0: Et on va écouter...
1: Michael Jackson.

0: On vient d'écouter Michael Jackson, Beat It, qui dénonce la guerre de gang. Voilà.
1: Et importante pour parler ici du dernier sujet qui est la société et le vivre ensemble. Je te propose aussi quelques questions, Momo. La première, c'est celle-ci. Momo, qu'est-ce qui fait qu'on se sente chez soi dans un pays ou dans une société ?
0: On se sente chez soi. Mm-hmm. Par exemple, est-ce que je me sens chez moi en Belgique ? C'est ça ? Oui, je me sens à ma place. C'est pas moi qui a été vers la Belgique, c'est la Belgique qui a été vers moi, on va dire. Donc, comme je t'ai dit, la Belgique a été chercher ma mère, donc on m'a ramené, j'ai été expatrié, on va dire.
1: Tu es venu invité parce que ta maman était invitée.
0: Voilà, c'est ça. Et c'est grâce à ma mère, entre guillemets, que je suis ici maintenant. Donc,
1: à quel âge tu es venu ?
0: Je suis venu à 5 ans, en 2008.
1: Dans l'impression du petit enfant que tu étais, avec tes souvenirs, est-ce que c'était pas étrange, c'est pas difficile ?
0: Très difficile, surtout avec la langue. Au début, c'était compliqué, mais je suis arrivé jeune. Donc, au fur et à mesure, j'ai appris à parler français, etc. C'était pas ma langue maternelle. Ma langue maternelle était l'arabe. Mais bon, au fur et à mesure, je me suis senti moi-même au fur et à mesure du temps. Au début, c'était très, très, très, très, très compliqué, surtout en première primaire. J'ai subi un tout petit harcèlement, on va dire. Mm-hmm.
1: Tu t'en souviens ?
0: Oui, des petites chamailleries ou des petites bagarres.
1: Et jamais de la discrimination ou se dire ?
0: Non.
1: Qu'est-ce qui a fait que tu as été préservé de ça, justement, Momo ? Je dis ça parce qu'il y a beaucoup de jeunes qui peuvent être de tes origines et qui parlent de cette...
0: De la discrimination.
1: De racisme, bien sûr. Et s'il ne faut pas en parler, on n'en parle pas.
0: J'essaie de me remémorer un passage de ma vie où j'ai subi de la discrimination. Parce que ça m'arrive rarement. J'ai toujours eu un... Quand je parle à une personne, par exemple, je la réponds toujours avec le sourire. Toujours de bonne humeur, toujours avec un...
1: Avec un masque ?
0: Pas de masque. Parce que je suis comme ça, c'est ma nature. Ma nature est comme ça, je donne toujours de la sympathie. Et même si je commets des erreurs, par exemple, je suis toujours le premier à m'excuser envers la personne. Même si la personne est en colère contre moi ou quoi que ce soit.
1: C'est jamais une faiblesse ?
0: Pour moi, c'est une force. S'excuser, c'est une force, parce que c'est une forme de sagesse pour moi. Donc il faut toujours être sage. Que colérique. Parce que il faut toujours voir loin. Il ne faut pas voir au bout de son nez. Donc voilà.
1: Je te propose une autre question.
0: Oui.
1: Est-ce que tu as l'impression que certains jeunes se sentent bien à leur place ou pas en Belgique ?
0: Non. Non, parce que j'ai beaucoup de jeunes, beaucoup de mes amis ou des connaissances qui veulent partir de la Belgique vu la vie. La vie d'aujourd'hui.
1: Qu'est-ce que tu
0: C'est-à-dire,
1: mets dans...
0: C'est-à-dire l'économie, la politique. La Belgique devient de plus en plus instable. Et c'est devenu très difficile de vivre, que ce soit en Belgique ou en Europe. Hein. Je parle de la France ou des Pays-Bas.
1: Tu as 22 ans, c'est plutôt ta génération que tu...
0: Oui.
1: Cette information, ça touche plus ta génération.
0: C'est ça.
1: De jeunes qui en ont assez et qui
0: veulent partir.
1: Qui ont peur pour leur avenir, alors. C'est ça que tu veux dire ?
0: Oui. Ils ne voient pas leur avenir ici en Belgique.
1: C'est quoi les éléments qui favorisent ça ? Les ingrédients qui favorisent ça ?
0: Le monde du travail, déjà. La discrimination, l'économie. Quoi d'autre ? Les gens, ils sont de plus en plus ingrats, de plus en plus vulgaires, impolis. En fait, c'est plus la discrimination.
1: Qu'est-ce que tu entends par discrimination ?
0: Le prénom. L'origine pose problème pour certains et certaines entreprises. Soit on ne te répond pas.
1: Tu veux dire pour un jeune, par exemple, qui cherche du boulot, qui met des CV, ce genre de choses ?
0: Oui, c'est très compliqué. Même pour moi, en voyant mon CV, pourtant j'ai beaucoup d'expérience, que ce soit dans le monde de la restauration, le monde de la vente, ou le monde de la bureautique, c'est très compliqué de trouver. trouver un travail au jour d'aujourd'hui.
1: Mais là, tu bosses pour le moment. Donc ça veut dire que les patrons, là où tu travailles actuellement, ils sont passés au-dessus.
0: Oui.
1: Ils ont vu les qualités plutôt que l'origine ou ce genre de choses.
0: Les qualités, parce que je rends toujours un bon service. J'ai une très très bonne communication avec les clients. Par exemple, je suis dans le monde de la parfumerie aussi. J'ai travaillé ici par XL. Et là, je travaille dans le monde de la niche. Donc, les parfums de niche, donc c'est un niveau plus au-dessus. Pardon. Et les patrons, ils sont très très très contents de moi parce que je vends des parfums qu'eux-mêmes n'arrivent pas à vendre.
1: Depuis le début de cette émission, Momo, on a parlé de la famille, de l'école, de groupe, de société, et finalement de cette question qu'on se pose tous un jour, est-ce qu'on se sent vraiment à sa place? Qu'est-ce que tu retiens du mot appartenance après tout ce qu'on vient de se dire depuis 45 minutes?
0: Les gens regardent beaucoup la télé, ils regardent beaucoup les médias, et ils croient beaucoup aux médias, alors que les médias peuvent te raconter n'importe quoi. Et
1: tu penses aux réseaux sociaux aussi.
0: C'est ça.
1: TikTok, ce genre de trucs.
0: C'est ça. Et l'évolution de l'IA en ce moment aussi. Donc il y a beaucoup de fausses annonces, des fake news, on va dire, que les gens, malheureusement, y croient. Il faudrait être bête pour croire aux fake news. Il faut aller rechercher. Il faut chercher sur Google, dans les livres ou quoi. Il faut s'intéresser, par exemple, à la religion, l'islam, par exemple. On parle beaucoup d'islamophobie. Par exemple, que ce soit en France ou en Belgique, on est moins attaqué sur l'islam, je trouve. On a plus de chances qu'en France. En France, c'est vraiment... Dans presque toutes ces news, BFM TV, on parle toujours mal de l'islam. Alors, les gens, ils vont commencer à avoir une mauvaise image de l'islam. Et moi, je ne trouve pas ça correct. Par exemple, moi, je ne vais pas avoir une mauvaise image si on me dit que les chrétiens commencent à tuer des gens ou les juifs font n'importe quoi avec leur religion. C'est une certaine minorité. Et même l'islam, on ne tue pas des gens. Que ce soit Al-Qaïda ou Daesh. C'est pas ça la religion. La religion, c'est... Il y a trois religions monothéistes. Que ce soit le judaïsme, le christianisme, l'islam. On a tous à peu près la même idée de croyance. S'aimer les uns les autres, le partage, l'amour, faire le bien, éviter de faire le mal. Et maintenant, les gens croient que l'islam, c'est le mal, alors que pas du tout, ça n'a rien à voir. Donc voilà, pour moi, il faudrait plus rechercher et se poser plus de questions, chose que les gens, malheureusement, ne font plus, presque plus.
1: Et d'où aussi ton inquiétude par rapport à l'IA, par rapport aux algorithmes, par rapport aux réseaux sociaux, qui ne montrent que...
0: C'est en train de détruire des métiers.
1: Entre autres. Momo, en tout cas, merci beaucoup pour cet échange et pour ce que tu as partagé aujourd'hui. J'espère que cette discussion donnera aussi envie à celles et ceux qui nous écoutent de réfléchir à leur propre place, au groupe auquel ils appartiennent et à la manière dont on vit ensemble. Je te remercie infiniment d'avoir accepté, alors qu'on ne se connaissait pas, ce moment partagé avec moi.
0: Avec plaisir, ça m'a fait plaisir en tout cas.
1: C'était positif ?
0: Très positif.

0: Bonjour chers auditeurs et auditrices, il est 14h30, vous êtes sur Radio Campus, la radio de la communauté de l'ULB sur le 92.fm et bienvenue si vous nous retrouvez à l'heure de votre émission du dimanche après-midi sous l'arbre à palabre. Sous l'arbre à palabre est une émission de la diaspora et des expatriés d'origine africaine. C'est tous les dimanches de 14h30 à 17h30 sur la bande FM, 92.fm à Bruxelles. Vous pouvez nous suivre également sur Internet à l'adresse www.radiocampus.be ou sur le multiplex DAB Bruxelles 12+. Pour nous contacter durant l'émission, le numéro c'est le 02 640 87 17. Pour nous écrire, c'est par email rédaction@gmail.com. Pour ce dimanche, notre programmation sera différente car nous prenons un peu de repos. Nous vous avons concocté une liste de musique durant les trois prochaines heures que vous allez passer ensemble avec nous. Vous allez écouter quelques-uns des meilleurs hits ou nouveautés de la musique africaine et au-delà, de l'afrobeat, au chata dancehall, du reggae, de la musique congolaise et ivoirienne. Tout de suite, sans plus attendre, nous allons commencer avec le titre SOS Congo de Didier Awadi. Bonne écoute et à tout à l'heure.
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2: Music Radioactive Show, comme chaque semaine, Khalid au micro, et tout de suite, monsieur FD, accompagné de pas mal de phénomènes.

0: SD Phénomène, ça devait arriver. Album phare sorti il y a un paquet d'années. Problème cardiaque, un des titres phares de cet album. SD Phénomène, qui sera ce soir parmi nous pour le Music Audio Active Show. Longue interview au programme. On va aller dans le passé, rimeur à gage, tout ça. Mais en attendant, on continue avec la Blacomobile. FD Phénomène, Foot à Barge, issu de l'album, ça devait arriver. Et ça devait arriver ce soir. Avec FD Phénomène, mais aussi Salim de Frérot Prod dans les studios.
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1: FD Phénomène, Less, juste avant ça, évidemment, le classique Parek T Hardcore. FD Phénomène qui est avec nous comme promis dans les studios. Il était du côté eh bien, du Café Béguin pour présenter ce chanteur de rap. Et on va pouvoir parler longuement avec lui, accompagné de Salim de Frérot Prod. Bonjour messieurs.
2: Salut, salut, salut.
1: Comment allez-vous?
2: Ça va.
1: Comment Bruxelles?
2: Écoute, chaudement.
1: Ah, évidemment.
2: Chaudement, mais même chaudement dans les cœurs et super content d'être là.
1: Vous êtes déjà venu ou pas à Bruxelles?
2: Ouais, on a déjà fait pas mal de concerts à Bruxelles, même de l'époque de Rémeur à Gage, on venait souvent faire des concerts. Non, on a toujours été connectés à BX.
1: Mais parlons-en justement. Là, on a écouté justement ce morceau avec This Is, toute une époque, Rémeur à Gage.
2: Toute une époque, Rimeur à Gage, effectivement, c'est ce qui a cimenté toute ma technique et tout le rap que je peux proposer aujourd'hui. Et voilà quoi, c'est ce qu'on peut en dire.
1: C'était osé quand même de s'appeler Rimeur à Gage, fallait assumer après derrière.
2: Ouais, bah écoute, il fallait un nom de groupe qui tape quoi, tu vois. Il y a eu sur Paris des noms qui, juste à prononcer, qui ont marqué quoi. On a des groupes comme NTM, on avait des groupes comme Assassin, tu vois, donc tout de suite c'est assez violent. Bon, il y avait I Am, les Nègres de la Pègre, le Ministère Amer, donc il fallait un nom de groupe qui tape quoi. Et puis Rimeur à Gage, ça nous collait assez bien dans l'idée de venir, de tuer, de repartir et en même temps de se dire qu'on vient comme des mercenaires. Si tu nous as payé pour faire un boulot, on va le faire bien. Et puis après, tu vas plus nous voir. Ça correspond aussi à un état d'esprit de pas venir pour se montrer, mais vraiment venir pour déposer une empreinte, quoi.
1: Mais du coup, vous étiez assez attendu au tournant à chaque fois. Vous avez chaque fois répondu présent, dont toi d'ailleurs par la suite avec tes différents passages en solo, et que ce soit avec ce morceau mythique sur Première Classe. Comment ça s'est passé d'ailleurs ce morceau? Comment t'as intégré cette compilation?
2: Alors,
1: tu t'en souviens?
2: Alors Première Classe ici, je m'en souviens très bien. En fait, c'était à l'époque où justement je commençais à faire plein de compiles à droite à gauche. J'étais, on va dire, le mec qu'il fallait avoir sur sa compile, tu vois. Et ce qui a facilité le truc, c'est qu'à l'époque, je travaillais avec une prod qui s'appelait Boomstaff, avec Rico, Daniel et John, donc super dédicace à eux. Et eux étaient bien connectés, puisque déjà en édition avec le secteur. Donc du coup, dès qu'il y avait un projet, l'idée c'était de chercher autour de leur de la sphère du secteur quel artiste était cool à placer sur leur projet. Donc c'est comme ça que je me suis retrouvé sur déjà le PC1 qui avait bien fonctionné, qui était un morceau qui était pas forcément prévu à la base et qui a bien tourné.
1: Qu'est-ce que tu veux dire, papa, prévu à la base?
2: En fait, l'entité

0: Première classe, c'était surtout Pete et les Negmarons. Et en fait, eux, ils avaient un morceau avec avec Rof et avec Mystique. Je crois que c'était On fait les choses, voilà, qui a super bien tourné, qui a super bien représenté la compile. Et c'est vrai que je pense que d'autres morceaux ont vécu de par eux-mêmes, quoi, tu vois. Et le morceau pareil que t'es hardcore, pour le coup, je pense que les quartiers l'ont pris pour eux.
1: Mais clairement, c'est un des meilleurs morceaux de la compile.
0: Ben voilà, c'est ce qu'on me dit, c'est ce qu'on me dit après avec le temps. Donc voilà, donc c'est cool. C'est en tout cas, c'est voilà, le morceau est sorti de lui-même. Donc moi, je suis super content de ça.
1: Ça s'est décidé comme ça, le combo entre toi, Cinéphro, Delta.
0: Alors moi, je suis arrivé, on m'a dit voilà le casting.
1: Ouais. Ok.
0: Est-ce que t'as quelque chose? Donc moi, j'adore les challenges, je t'avoue. Bah ouais, à l'époque, tu me demandes de poser avec un membre d'Expression Directe, tu me demandes de poser avec un membre de la Mafia Quin Free. Voilà, pour moi, c'est différentes écoles, et puis c'est des écoles que je respecte ou que je respectais beaucoup déjà à l'époque. Donc l'idée, c'était de challenger ça et de ramener ma patte, quoi.
1: Et il y a cet album qui sort à ce moment-là, sur Première Classe, il me semble, le premier album.
0: Qui sort chez le Secteur A. Ouais.
1: Secteur A, ouais, c'est ça.
0: Ouais.
1: Avec donc Problème Cardiaque, Blacko Mobile, bref, tous ces titres.
0: Ouais.
1: Mais les conditions n'étaient pas forcément réunies pour que ça se passe bien ou pas, finalement? Parce que j'ai l'impression que la promo à l'époque, tout ça, ça n'a pas été forcément dans ton sens.
0: Je vais essayer de bien l'expliquer.
1: Allons-y.
0: C'est vrai que c'est quelque chose que je dis sans le dire, mais que je peux répéter encore aujourd'hui à BX. L'album arrive quand le Secteur A, en fait, commence à ne plus être le Secteur A. C'est-à-dire, voilà, il y a eu les problèmes qu'il y avait avec Kenzie et Gynéco. Donc, la machine Secteur A n'est plus ce qu'elle était, tu vois. Il y a aussi le fait que le Secteur A devient à ce moment-là plus une maison de disques qu'un label familial. Tu vois, c'est-à-dire que avant il y a eu plein de groupes de par la sphère du ministère, de Negmarron, plein de mecs du 95, plein de mecs des mêmes pays, des mêmes communautés, tu vois.
1: Ouais, une véritable affaire de famille, quoi.
0: En fait. Exactement. Ouais. Et à partir d'Arsenic arrive Arsenic, FD, arrive Futuristic, Singila, Opi à l'époque de Suisse. Donc du coup, on rentre dans une autre dynamique. Et c'est vrai que pour faire ça, il fallait qu'ils aient les mêmes entrées, si ce n'est deux meilleures entrées que quand le Secteur A était le Secteur A, où tous les sons passaient sur Skyrock très facilement. Donc ça, déjà à l'époque, ça fausse mon arrivée dans l'industrie musicale. Donc ça veut dire que aussi, de par le fait que le label dégringole un peu, il y a moins de budget. Donc tout ça, plus tout ça, il y a aussi le fait que moi, je suis aussi un peu détaché. Tu vois, c'est-à-dire que pour moi, j'ai déjà eu la chance et l'opportunité de faire un album dans d'excellentes conditions, puisque pour le coup, j'ai été mis dans de super bonnes conditions pour faire l'album. J'ai été mis dans des gros studios, j'ai eu des gros feats, j'ai eu des chorales, j'ai eu des gros mixeurs, etc. Donc pour moi, je livre un album, et Dieu merci, aujourd'hui, c'est un album qui existe encore pour pas mal de gens. Donc déjà, pour moi, j'avais gagné. Après, moi, j'étais pas beaucoup le mec de la promo, etc. Donc ça, plus ça, a fait que l'album a eu, à l'époque, en tout cas, le bruit qu'il a fait, quoi.
1: Succès d'estime, mais malheureusement, n'a pas rencontré vraiment le succès que t'aurais pu, enfin, que t'aurais dû avoir.
0: Ouais,
1: en fait.
0: Après, c'est l'analyse de beaucoup de gens, et je pense que c'était beaucoup un souhait pour eux.
1: Mm-hmm.
0: Mais en fait, la réalité, c'est qu'il aurait fallu que moi, j'alimente plein de médias, que je reparte après sur un autre album, qu'il se passe plein de choses, quoi. Et c'est sûr qu'à l'époque, j'étais pas du tout dans cet état d'esprit.
1: Mais est-ce que tu n'es pas toujours, en fait, finalement, un gars discret, tranquille, qui prend son temps?
0: Alors, tant qu'on dit que je suis pas feignant, ça me va.
1: Ah non, du tout. Non, ça j'ai jamais dit.
0: Non, mais
1: j'ai cette impression, en fait, tu travailles, mais à ton rythme, tu vois. T'as pas envie d'être dans ce côté capitaliste, tu vois, productif, tout ça.
0: Tu vois, là, on est dans un bâtiment qui prône la liberté. Moi, en fait, j'ai la chance de pratiquer un art qui est pour moi un art et pas un métier. Ça veut dire que je peux me permettre le luxe de le faire quand je le sens mûr, et pas quand il y a une production ou quelqu'un qui m'appelle pour comme si c'est une commande, en fait. Ça, c'est vrai que j'ai beaucoup de mal avec ça. Donc il y a déjà cette première chose. Et puis il y a aussi le fait que la musique que je fais est difficilement singleisable. tu vois. Donc pour exister dans le panorama et dans l'industrie musicale, il faudrait faire effectivement peut-être plein de choses qui me saoulent un peu ou voilà, où je suis pas très pour, ça me casse un peu les couilles, tu vois. Donc l'idée, c'est de faire ça le plus naturellement possible, le plus authentiquement possible et surtout que ça serve tout le temps à la musique, quoi. C'est comme ça que moi je pratique cette musique et puis moi je suis là pour la longueur, tu vois. Voilà, je sais que c'est un grand marathon, je sais que la montagne est longue, mais à la fin, comment on dit, c'est à la fin qu'on paye les musiciens.
2: C'est la fin du
1: voilà. Salim, c'est là-dessus aussi que tu le retrouves, FD, dans tout ce qu'il vient de dire par rapport à ce travail, ce marathon.
2: Ouais, moi la musique, je la pense avec mon frère du coup qui est pas là. On la pense depuis le début comme ça. Il y a plein de choses qu'on fait à notre façon. Bon, et ça nous convient, en tout cas. Si on est amis depuis si longtemps, c'est qu'on a un peu une vision similaire du truc.
1: Voilà. Tu te souviens la première fois que tu l'entends ? La fois que tu le découvres ?
2: Ouais, bien sûr.
1: Sur quel morceau ? Sur quoi ? Comment ?
2: C'est des morceaux que personne ne connaît. On se connaît depuis très longtemps avec FD. On s'est connus à la fac.
1: Ah, ok, d'accord.
2: On s'est connus, c'est très particulier parce qu'on se connaît, je fais sa connaissance quand on se retrouve à la fac ensemble, dans les mêmes cours. Et en même temps, il se met à bosser avec Boomstaff, les gars dont il parlait tout à l'heure. Et dans Boomstaff, il y a mon meilleur ami de l'époque, avec qui j'ai grandi dans mon quartier à Aubervilliers. Bah voilà, j'écoute ses premiers trucs, les premières maquettes qu'il pose. Et ouais, j'avoue que je deviens ouf, ouais.
1: Ouais.
2: Ouais. Ouais, ouais.
1: Tu te dis qu'il y a un truc. Plus qu'un truc, oui,
2: évidemment.
1: Évidemment, évidemment.
2: Plus qu'un truc, ouais. Ouais.
1: Et à ce moment, tu produis déjà ou pas encore ?
2: Si, nous, avec mon frère, on produit déjà. Et on produit déjà notre premier gros morceau officiel qui sort, c'est sur son album d'ailleurs. Le featuring avec Lino. Mm-hmm. Voilà.
1: À ce moment, tu lui proposes des prods ?
2: Même pas. Ça s'est même pas fait comme ça parce qu'il avait déjà son équipe derrière et que. Nous, on se sentait encore petit à cette époque, donc on n'osait pas trop. Et puis, les circonstances ont fait que, voilà, il y a un de nos morceaux qui s'est retrouvé sur l'album. Mais par la suite, on est resté très proche. C'est au-delà de la musique avec FD. On passe beaucoup de temps ensemble. On parle 15 minutes de musique.
1: Toi FD, quand vous êtes à la fac et que tu sais que les frérots prod, voilà, ils font de la musique, tu te dis à un moment donné, je vais forcément leur demander des prods.
0: Non.
1: Non ? Vraiment vrai, ok. Ouais.
0: Non. Parce que comme il dit, en fait, à l'époque, moi, quand je vais à Aubervilliers, c'est pour bosser avec John Boya.
1: Ton producteur de l'époque.
0: Mon producteur de l'époque, qui m'avait été présenté par Boomstaff.
1: Ouais.
0: Donc l'idée, c'était qu'on maquette le plus souvent ensemble. Moi, je sortais de l'expérience avec JMD, DC's, etc. Et donc, entre-temps, j'ai rencontré plein de producteurs. Mais moi, l'idée, c'était d'avoir un endroit pépère où je puisse bosser, quoi, tout simplement. Et en fait, cet endroit, moi, je l'avais trouvé à Aubervilliers avec John, sur lequel on essayait de bosser sur le fait de trouver une identité musicale, quoi. Donc j'étais vraiment focalisé là-dessus. Et en fait, moi je me souviens, je crois que c'était au studio de la scène, quand vous êtes venu et quand Karim a proposé ses prods. Karim, il avait même pas 18 ans à l'époque.
2: Non, Karim, il avait mon petit frère, il avait 16 ans.
1: Ah ouais, 16 ans. Ouais, ok.
2: Ouais, 17 ans.
1: Ok.
0: Ouais, non, mais c'est un précoce, Karim.
1: Ah ouais, d'accord.
0: Okay. C'est un précoce et en fait, c'est vrai qu'il m'avait rarement fait écouter leurs prods. Parce que l'occasion ne s'était pas présentée, etc. Et puis, faut aussi voir les réalités de l'époque. C'est-à-dire que je pense que pareil, John, lui, a eu peut-être son expérience de groupe. Donc, il a trouvé un rappeur avec qui bosser. Je pense qu'il ne veut pas le partager. Okay. Tu vois. Donc, je pense qu'il ne me fait pas beaucoup écouter les prods de ses potes.
1: D'accord.
0: Tu vois, pour parler, il y a jurisprudence, on peut parler maintenant. Ouais. Donc voilà, et moi c'est pareil, tu vois, quand je vais chez John, j'y vais moi, j'amène pas mes 40 potes. Et Dieu sait qu'à l'époque,
1: tout le monde voulait
0: avoir son producteur. Donc c'était malheureusement, heureusement le jeu. Mais il se trouve que pendant une séance au sud de la scène, je crois que Karim, il devait coucher ses prods, etc. Donc en même temps, on écoute des prods et je tombe sur une prod. Parce que déjà, je crois qu'il était sur un remix. Et donc je tombe sur la prod de Je gagne tant que je respire, et j'entends la voix à Jama Keita sur le refrain en mode dancehall, et puis on commence le morceau, etc. Et puis on a l'opportunité, pareil, je sais plus comment ça se passe, de le faire écouter à Lino, tout le monde adhère et ça devient le gros morceau qu'on a fait, quoi. Mais le jour où on a écouté le son, c'était presque un accident, quoi.
2: Ouais.
1: Quand il est sélectionné, quand tu t'apprends la nouvelle, ouais, ça va être le morceau et tout,
2: ouais,
1: t'en reviens pas, t'es comment?
2: Moi je suis super content, ouais, parce qu'en fait cette prod-là, c'est mon frère qui l'a fait.
1: Mm-hmm.
2: Et moi je suis super fier de mon frère, déjà. Oui. Et puis ouais, je suis super content, et en fait je me dis, en vrai de vrai, il y a jurisprudence. Et je me dis, c'était évident. Ben voilà, tout simplement, sans faire le modeste faux modeste.
1: Soyons honnêtes.
0: Ça devait arriver.
2: C'était évident, c'était, en fait, voilà, c'était comme ça. Et la prod a eu le parcours qu'elle a eu, et c'est cool. Ça nous a bien rendu service pour la suite.
1: Et c'était à partir de là, vos liens d'amitié par la fac, etc., mais vos liens d'amitié musicale à partir de là ? C'est-à-dire que vous commencez vraiment à collaborer plus ?
0: Ouais, on commence à avoir une histoire commune. Après moi, du coup, à un moment donné, puisque la carrière est longue, je travaille plus avec ni John Boya ni Boomstaff, et je continue à faire des albums. Et Salim et Karim, c'est pareil. Ils travaillent avec un groupe d'Aubervilliers, avec l'Emblème.
2: Ouais.
0: Pareil. L'idée, en fait, quand tu fais de la musique, c'est de la propager. Ouais. Donc eux, ils proposent leur prod à qui voudra bien la prendre. Et moi, je fais des projets à qui kiffe le style de FD. Donc moi, je continue à faire des albums, pour le coup. Et en fait, sur chaque album, je me dis qu'il y aura toujours une prod. J'aurai toujours la place et le temps d'écouter, du coup, les prods des frérots. Et il se trouve qu'à chaque fois, j'en trouve une. Donc sur chacun de mes albums, il y a une prod de frérot prod. Sauf un seul, qui s'appelle Flamboyant, l'album que j'ai fait juste avant, qui était encore un autre état d'esprit sur lequel j'avais pas trouvé de prod à mettre dessus. Mais à partir de ce moment-là, on a toujours gardé ce fait de, à un moment donné, pouvoir travailler ensemble. Et puis comme ça fait 16 ans qu'il me tanne, viens, on fait un projet long, on s'est dit qu'on allait essayer sur Chanteur de Rap. Déjà, en fait, quand on a commencé Chanteur de Rap, on n'était pas dans le délire de le faire un album. On était dans le délire de se faire plaisir en faisant du gros rap. C'était ça, hein, l'idée.
2: Ouais, c'est ça, ouais.
0: Et en fait, on a commencé à faire des sons. Ça a même pris du temps à se mettre en place parce que, comme c'est un projet long, il fallait qu'on puisse l'avoir un peu en tête. En tout cas, moi, quand je fais des projets, j'aime avoir
1: une vision.
0: Voilà, une vision qu'on partage. Et donc, du coup, ça, je pense que ça cadre aussi l'esprit des prods qui vont arriver. Tu vois, ça cadre aussi les thématiques qui ont tourné autour. Et quand on a commencé, on n'avait pas de nom d'album. Le nom de l'album est arrivé presque au milieu. Presque, ouais, milieu fin, quoi.
1: Depuis toutes ces années, Salim, avec ton frère, que vous connaissez, FD, tous les deux, vous aviez une sorte de vision musicale, du coup, pour un jour faire un long format, une sorte d'album, tu sais, à la Pete Rock and CL Smooth, ou à la DJ Premier, enfin, Gangstar, tout ça.
2: Ouais. En fait, oui. Après...
1: Parce qu'il a, il a dit que vous le tanniez, tu vois. Donc
2: ouais, en
1: que...
2: fait, c'est plutôt moi depuis...
1: C'est lui ouais, okay.
2: En fait, l'histoire, c'est quand je me retrouve en studio pour l'album Qui peut tuer la rage d'un assassin.
1: Ok.
2: Donc je pose les prods. Jama Keita qui revient sur un morceau encore. Et je vois le truc... Enfin, j'ai vraiment une vision un peu plus globale. Et je me dis qu'il faudrait vraiment qu'on arrive à faire un truc un peu plus long. Donc on s'en parle. C'était jamais le bon moment, que ce soit de son côté ou de notre côté, en fait. Puis voilà. Mais oui, la vision, on l'a toujours eu. Après, cette vision-là, on l'a depuis longtemps. Et c'est comme ça qu'on a pu poser des sons, pas mal de sons, dans pas mal d'albums. C'est vrai que quand tu travailles avec un artiste, quand c'est un album commun, voilà, moi j'adore ces albums-là. Tu as cité Gangstar, tu as cité Pete Rock et CL Smooth, High Tech, avec Mos Def, tu vois, c'est vraiment des trucs où Dre et Snoop, enfin, on peut en citer plein, tu vois. C'est vraiment, il y a un truc qui se passe. Et c'est tout le temps, et quand on en reparle, ces albums, c'est des classiques, en fait.
1: Exactement, tu vois, clairement.
2: Il y a quelque chose, en fait, quand chacun arrive à trouver sa couleur, c'est mortel en fait.
0: T'en as pas un autre là?
2: Si, il y en a un autre. MC8 avec DJ Sleep. Voilà, on l'écoutait tout à l'heure en voiture. Ben oui.
1: La West Coast, non, oui, la West Coast.
2: Je suis un fan de West Coast.
0: Gourou est premier.
2: Ouais, comme ça
1: on l'a dit.
2: Je l'ai dit.
0: Non, mais on peut le redire.
1: On peut le redire. Allez, on le redit. On va s'écouter Je gagne tant que je respire et puis on revient après pour parler encore plus longuement, entre autres, de cet album Chanteur de rap qui, je le rappelle, est disponible sur Centreville Records.
0: Partout.
1: N'hésitez pas à aller checker cela. Tout de suite, ceci dans vos oreilles.
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0: A Rock, FD Phénomène, Jama Keita juste avant avec FD pour le Je Gagne Tant Que Je Respire, accompagné de Lino, toujours du côté du Music Radio Active Show avec FD et Salim de Frérot Prod pour continuer cette discussion. Jama Keita, c'est la famille.
1: Ouais, carrément. Ouais. En plus, je l'ai eu il y a pas longtemps. Jama Keita, ouais, c'est carrément la famille. Jama Keita, c'est... Comment te dire, elle m'a été présentée à l'époque d'un groupe aux Antilles, en Martinique, mais c'est vrai que ça faisait les deux îles, en Martinique, ça s'appelait Red Zone. Un groupe où il y avait Mash Traffic, il y avait Yanis Odua, il y avait...
0: Ah ouais, ok. Tous ceux qu'on connaît actuellement.
1: Il y avait Saya et il y avait Jama Keita. Moi, je les ai rencontrés en Martinique. Et à un moment donné, Jama est venu en France. Et il est venu où ? En France, à Aubervilliers.
0: Évidemment, évidemment. La terre des meilleurs. Voilà, ça lui est d'accord.
2: Bien évidemment.
1: Donc du coup, et en fait, écoute l'histoire de ouf, c'est qu'en fait, il habitait, quand il était à Aubervilliers, il habitait à même pas 50-100 mètres de chez John.
0: Mais non.
1: Tu vois ce que je veux dire?
0: Ok.
1: Donc c'est-à-dire que, je commençais à bosser, ou des fois je dormais chez Jama, et puis après j'allais chez John. Je finissais de bosser chez John, j'écoutais, je corrigeais chez Jama, enfin voilà, et puis entre autres, donc voilà, donc on a développé cette amitié, quoi, tu vois. Moi, de toute façon, je pense que bizarrement, et je viens d'apprendre un truc sur moi-même en Belgique, là à Bruxelles, c'est que oui, effectivement, moi j'aime faire de la musique avec des gens que j'aime bien. Donc en fait, il faut que je les aime bien avant de faire de la musique. Et Jama, il fait partie de ces gens-là, donc c'est vrai qu'on, pour le coup, on parle pas beaucoup de musique. Avec Jama, on parle beaucoup de la vie, quoi.
0: De la vie,
1: tu
0: quoi.
1: Vois.
0: Ouais, ouais.
1: Et à un moment donné, on fait de la musique. Et ça donne tous les morceaux que j'ai pu faire avec lui. Plus Jama, c'est pareil. Chaque album, j'ai essayé qu'il fasse partie de la fête, quoi. Sauf sur celui-là, pour le coup, parce qu'en plus, il habite aux Antilles et que c'était pas simple. Mais oui, Jama, c'est de la famille. Là, en plus, je suis content. Lui aussi, il a réactivé la machine. Il a des trucs qui arrivent. Donc, n'hésitez pas à aller écouter Monsieur Jama Keita.
0: À faire à suivre sur, évidemment, les réseaux de stream. Les Antilles, ça a été formateur pour toi ?
1: Ouais, énormément. Énormément en termes de musicalité, d'ouverture culturelle, parce qu'en fait les Antilles c'est un carrefour culturel, mais quand je le dis c'est pas un fantasme, c'est que...
0: Toute ton adolescence tu l'as fait là-bas ?
1: J'ai fait une partie de mon adolescence là-bas, et c'est là que j'ai découvert le reggae qui est une erreur technique de la soul, tu vois. En fait, c'est des mecs des îles qui ont essayé de faire de la soul et voilà.
0: Ça a donné le reggae.
1: C'est comme les mecs plutôt du côté hispanique qui ont essayé de faire de la soul et ça s'est appelé de la salsa.
0: Exactement.
1: Ouais. Donc moi, j'étais au carrefour de tout ça, tu vois. J'étais au carrefour aussi de la musique haïtienne. C'était les grands jours du compas, les grandes heures du zouk. C'était les grands moments du reggae, donc je peux t'en citer comme ça, tu vois. Puis c'était surtout aussi les débuts du dancehall à l'Antillaise. Donc moi j'ai assisté à tout ça m'a forgé. Moi en fait du coup, ce qui était un peu paradoxal, c'est que j'avais gardé ma culture rap. Je faisais des soirées rap aux Antilles en plein cagnard, tu vois. On mettait des bonnets, n'importe quoi. Et du coup, ça m'a fait rapper. Puisque là-bas il y avait pas d'instru rap à l'époque, donc ça m'a fait rapper sur des instrus plutôt dancehall, ça m'a fait rapper avec des mecs qui faisaient du dancehall, donc ça m'a donné vraiment une autre musicalité, je pense, à mon flow, quoi.
0: C'est ce qui explique peut-être aussi la mélodie que tu as, le côté justement un peu au final chantant, non, de ton flow.
1: Ouais, je pense que c'est ce qui m'aide à avoir un peu plus de musicalité que la moyenne des rappeurs sans vexer personne. C'est, ouais, j'essaie d'amener autre chose, quoi.
0: On retrouve Lino dans un des morceaux qu'on a pu écouter avec Arsenic. C'est une histoire de longue date, d'ailleurs. Arsenic qui se retrouve, paix à son âme, par rapport à Calbo, sur cet album, sur le morceau I Am. Tu nous as raconté à l'époque de ton aventure Sectora, ou alors c'était déjà avant ?
1: En fait, avec Lino, on a souvent partagé les mêmes plannings de studio. C'est-à-dire que lui, soit il était là avant, soit il était là après, ou soit il était là pendant. Donc du coup, Humainement, ça nous a permis voilà, de se respecter en tant que personne. Lui, il était déjà dans toute la matrice d'un grand rappeur déjà à l'époque, quoi, tu vois. Et lui, il était un peu, je sais pas comment on dit, prescripteur. En tout cas, c'était une voix qui comptait dans le secteur pour que... Pour signer des trucs ou pour qu'il y ait des artistes qui puissent participer à des projets qu'eux, ils avaient, tu vois. Enfin, quand je dis eux, toute l'équipe, quoi, tu vois. Et donc, déjà, s'appréciant humainement et en plus, s'appréciant artistiquement, on a, du coup, pas mal fait de morceaux ensemble. C'est Mission Suicide qui avait eu la bonne idée aussi de nous associer avec...
0: Avec Cynic.
1: Avec Cynic. Mmh. En plus, c'est bien, parce que dès que je fais un morceau avec Lino, enfin, lui comme moi, personne... Enfin, on se fait pas de pitié, quoi. L'idée, c'est de... C'est que ça tape, c'est de tuer l'autre, et c'est de bonne guerre, parce qu'à chaque fois, ça donne des gros morceaux, quoi.

0: Comment ça s'est fait justement ce morceau I Am, où on retrouve d'un côté Arsenic et d'un côté I Am
1: Alors ça c'est un morceau de gourmand ça.
0: En tout cas, vous avez de un plié le game et de deux, vous avez pris votre voilà, pris votre temps en tant que 8 minutes, morceau fleuve.
1: Ouais, ça valait le coup. Ouais.
0: 9 minutes ? Ah, sorry, tu vois, j'ai raboté une minute. Honte à moi.
1: Non, c'est une belle grande histoire. C'est une belle grande histoire d'amour du rap, déjà, ce morceau.
0: Mais à la base, tu devais avoir juste I Am, juste Arsenic.
1: À la base, je devais avoir personne.
0: Personne, ok, d'accord. Okay.
1: À la base, je devais avoir personne. Et en fait, les frérots me sortent cette grosse prod. Je crois qu'elle arrive un petit peu à la fin de l'album.
2: Ouais, ouais.
1: Elle arrive un peu à la fin de l'album.
0: C'est toujours ces prods-là qui donnent le meilleur, j'ai l'impression. Les derniers, les arrêts de jeu. Les arrêts de jeu,
1: c'est ça. C'est un peu ça. Ouais, on a dit, on met tout dedans, quoi. Et donc j'avais un gros couplet où ça rappait, pour le coup je rappais très très sec quoi. Et je me suis dit pourquoi pas inviter des gens là-dessus. Et comme ça, comme un petit fantasme, j'ai dit à Salim pourquoi pas on essaye I Am quoi. Ça dure 3 secondes, un gros point d'interrogation, il me dit vas-y chiche on y va, et du coup il appelle Sat. Ça s'est passé comme ça. Hein.
2: C'est ça, ouais, c'est ça.
1: Il appelle Sat de la FF. Il dit à Sat, est-ce que tu peux pas faire écouter un truc à Chill? On est sur un truc là avec FD. Voilà, on teste.
0: Ça
1: nous coûte rien. Ouais. En plus, on a la chance d'avoir les accès. Donc voilà quoi. J'avais déjà essayé à l'époque. Après, ça s'est pas fait pour X ou Y raison. Et déjà, il faut savoir que sur mon premier album, où j'ai une prod de DJ Bomb, qui était producteur du Troisième Œil, je devais aussi avoir une prod d'I Am ou avoir un morceau avec eux. Et en fait, quand j'étais venu à la je crois que c'était à la Cosca à l'époque, on n'avait pas réussi à trouver, il n'y avait pas eu la magie. Et en fait, je traînais cette envie de faire un morceau avec eux depuis le premier album, ça fait plus d'une vingtaine d'années. Mais là, en fait, c'était encore une opportunité. Et du coup, on l'a fait écouter à Chill. Et Chill nous dit OK.
0: Ah ouais?
1: Alors nous.
0: Direct.
2: Direct.
0: Ah ok.
2: Ouais,
0: wow.
2: Direct. Il n'y a pas de
0: oui, change-moi ça.
2: Non. Direct.
1: Ouais. Donc direct. Il me dit ouais, écoutez, on va essayer. Je vais essayer. Là, j'ai le vélodrome. Bon.
0: Compliqué.
1: Compliqué quoi? FD, s'il te plaît, excuse-moi. Bon, j'ai un truc. Vite fait à faire, et dès que j'ai fini ça, je m'y mets. Quoi.
2: Le mec s'excuse quand même.
0: C'est ouf.
1: Donc, déjà, on récupère ça. Uh-huh. Et on se dit, il faut le donner à Shuriken maintenant. Donc, forcément, ça prend un peu de temps quand même, parce qu'on n'a pas de contact direct. Mais Chill me file quand même le contact de madame, je crois, qui travaille avec lui. Il me dit essaye, bon, ça va pas être simple, je te préviens, mais essaye, ça peut plaire à Joe, le morceau est très bon. Et donc on le file, donc tout ça prend un peu de temps. Mais entre temps, moi je travaille un petit peu avec Calbo, qui écrit des livres, on se capte un peu, ça nous arrive d'échanger, quoi. Et dans un truc de gourmand, je dis mais vas-y, soyons fous. Je dis ça au frérot, je dis est-ce qu'on proposerait pas aussi à Arsenic, on fait un morceau de malade.
0: De malade, quoi.
1: On fait un morceau. De toute façon, on n'a rien à perdre, hein, tu les connais. Voilà.
0: On est là, on essaye.
1: On va voir. Ils me disent, mais quand même, ça va. Ino, t'es sûr il va pas prendre du temps. Je dis, les mecs, on essaye, on voit. Et donc, déjà, il faut savoir que Chill nous envoie un 28 mesures.
2: 28 mesures.
0: Ok.
2: On s'est dit, il va nous envoyer les 12 mesures si.
1: S'il a le temps.
2: S'il a le temps. Donc, il nous envoie un 28 mesures.
0: Il a été gourmand.
1: La gourmandise, l'amour.
2: Du coup, Calbo pose aussi, du coup.
1: Calbo pose, mais Calbo pose avec... enfin, moi, j'ai dû poser un 16, un 20, un 24, moi. Voilà, 24. Donc j'ai posé un 24. Chill, il pose un 28. Donc, Calbo, il veut pas se laisser faire. Il prend un moment avant de nous dire c'est bon.
0: Évidemment.
1: Mais il me fait comprendre, putain, FD, tu vas me faire rapper, là. Là, tu me renvoies dans des trucs où il faut raconter des trucs, quoi. Mais il kiffe le challenge. Mm-hmm. Franchement, j'ai senti chez lui, voilà, qu'il a kiffé le délire. Donc, à un moment donné, il me dit, vas-y, je suis prêt. J'arrive, c'est quand, c'est où, c'est comment. Parce que nous, on enregistre à Aubervilliers, chez Salim. Il me dit, voilà, c'est là. dit, ah, y a pas de studio. Il dit, non, c'est là, t'inquiète pas, ça va bien se passer.
0: Ah oui, comme ça. Il y a pas de studio, pas mal.
1: Quand même, c'est des méga superstars.
0: Oui, bien sûr.
1: Donc, minimum, studio. Bien sûr. Non, lui dit,
2: à la maison.
0: C'est drôle.
2: Mais tu viens. À la maison, tu dois enlever tes chaussures.
1: Tu dois enlever tes chaussures.
0: Voilà. J'aurais bien voulu voir la scène.
2: Calbo. Il l'a fait tranquille.
0: Bah oui, là, oui, sûrement. Ça, je veux bien le croire. Ah, vraiment.
1: Tranquille. Après, nous, on s'est recevoir.
0: Bah oui, voilà.
1: Donc, tranquille. Il a posé son truc. Ce qui était magnifique quand il a posé, c'est qu'on a senti une fierté chez lui parce qu'en fait, il nous expliquait ce que voulait dire chaque rime au cas où on ne les avait pas comprises.
0: Ok. Tu vois. Ok.
1: Il dit, ouais, ça veut dire ça. À un moment donné, il sort une phrase sur Che Guevara. Il me dit, ouais, tu connais l'histoire de ce truc-là? Je dis, bah non, je la connais pas, Calbo. Il me dit, ouais, parce qu'en fait, Che Guevara, il devait venir au Congo pour les aider à mener une révolution. En plus, on est au bon endroit, etc. Que du coup, c'était tellement le bordel au Congo à cette époque qu'il a pas pu trouver de soldats fiables pour créer une armée. Tu vois, ça, dit l'histoire peut pas nous apprendre ça. Donc, c'était magnifique qu'un morceau de rap puisse nous apprendre ça, quoi, tu vois. Et en fait, dans la phase, c'est quoi? C'est pas fonte la honte. Ouais, quand vous réécouterez le morceau et vous écouterez cette phase, quand il dit pas refoute la honte à Che Guevara, ça parle de ça, tu vois. Voilà. Vous me demandez si. M'envoyez un mail si vous voulez des explications de texte. Et donc voilà, donc Calbo pose.
0: Et à un moment donné, il y a Lino qui arrive. Ou pas.
1: Et Lino arrive en dernier. Parce qu'il y a Shuriken qui revient.
0: Ah oui, c'est vrai,
1: entre-temps.
0: C'est vrai. Ah oui,
1: n'oublie
0: oui.
1: pas, suis l'histoire.
0: C'est vrai. J'avais oublié Joe.
1: Suis l'histoire. Donc, du coup, ce qui accélère le truc, c'est que, tu vois, comme quoi les choses, quand elles doivent se faire, elles se font.
0: Exactement.
1: Je fais la connaissance d'un mec qui s'appelle Rollo. Rollo, un grand rappeur de Marseille, d'aujourd'hui. Et il se trouve que Rollo veut m'inviter à faire un morceau avec lui. Donc je fais un morceau avec lui et avec deux autres rappeurs, donc je peux pas cramer son projet. Et donc je fais le morceau et lui me dit que en fait dans le studio où il travaille avec Shuriken. Donc du coup, je lui dis, est-ce que tu peux pas nous enregistrer Tonton? Donc il me dit, bien sûr, avec plaisir. Donc du coup, c'est lui qui
0: enregistre Joe,
1: qui enregistre, en tout cas dans sa cellule, dans sa structure, qui a enregistré le morceau avec Joe. Et en fait, les mecs ont tellement de cœur que tu me crois qu'il m'a envoyé les photos où il est dans sa de sa séance, il m'a envoyé des vidéos où il est dans sa séance. En fait, les mecs, et c'est ça qui est mortel avec ce morceau, c'est quand je te dis qu'ils l'ont fait vraiment avec le cœur, c'est super vrai, quoi. Il y a des gens, et on en rigole souvent avec Salim, qui n'ont pas le dixième du quart de la moitié de leur carrière et qui m'auraient déjà envoyé leur manager, leur coiffeur, leur serrurier, leur gardien, leurs avocats, qu'on n'aurait rien entendu, quoi, tu vois. Donc c'est là où tu vois la grandeur des mecs et du coup c'est là où pareil tu vois la force du morceau et la puissance du morceau, quoi. T'as comment je l'ai...
2: Ouais, tu l'as bien vendu.
1: Ouais,
2: ouais, franchement, ouais.
1: J'espère.
0: Salim, quand arrive AKH et puis après Calbo, puis après Lino à la fin, toi tu te dis...
2: Moi c'est bon, je peux mourir tranquille.
0: Oh oui, clairement, déjà c'est sûr.
2: Tranquille.
0: Mais tu te dis waouh, est-ce que c'est réel? Est-ce qu'à un moment tu te dis est-ce que c'est réel, tu vois?
2: Après ouais, enfin... Ça va faire genre mec blasé. Non, oui, c'est réel. Tu vois bien que c'est réel. Mais oui, tu kiffes parce que t'es fan avant tout. Après, t'as des étapes comme ça dans ta carrière où tu te dis tu peux mourir tranquille. Ouais. Au moment où on a réussi à bosser avec DJ Premier qui vient scratcher sur notre site quand on avait fait un truc avec Soulcast, mm-hmm. Talib Kweli, tu te dis voilà, on a fait Ghostface aussi avec Soulcast. Donc, puis là, AKH, Arsenic, tu te dis c'est bon, tranquille. Ouais. Tranquille.
0: Mais au début, tu y crois ou pas? Au début, quand tu dis on essaie avec AKH, tu te dis ça peut le faire? Ou tu dis non, c'est bon, on va essayer, mais ça va pas le faire?
2: On est en totale liberté de parole. Non, moi au départ, j'y crois pas. Je me dis que ça va être compliqué. Et moi, je suis très vite blasé par tu vois, s'il faut attendre, s'il faut courir. Enfin voilà. Mon expérience fait que beaucoup de rappeurs m'ont fatigué. Mais je savais que ça pouvait se faire, vraiment, pour être très très proche de Sat. On a souvent parlé d'Ayam, etc., parce qu'il sait que je suis très très fan d'AKH, en l'occurrence. Donc je savais que ça pouvait se faire. Donc non, j'étais pas surpris qu'il le fasse.
0: Mais...
2: J'étais surpris. En fait, il t'a raconté l'histoire, on a l'impression que ça a pris un an. J'ai été surpris de la rapidité du truc.
0: Genre, ça a pris combien de temps, allez?
2: En gros, en 2 mois, le morceau, il était... En deux mois, grand max, le morceau, il était fini.
0: Sachant que Lino a posé le dernier,
1: oui.
0: C'est ça ?
1: Lino a posé le dernier, ouais, mais c'était stratégique.
2: Il voulait écouter. Voilà, il voulait... Ah, c'est ça, en fait.
0: Évidemment. J'aurais dû m'en douter, mais oui.
2: Évidemment.
1: Et après, quand il a vu que... Je pense, après,
2: voilà.
1: Je pense que c'est kiffant et challengeant.
0: Exactement.
1: Tu vois, pour tout le monde d'être sur un morceau comme ça. Mm-hmm. Donc, tu reçois le truc en dernier... c'est soit tu le prends, soit tu le prends pas, tu vois. Donc Lino, c'est pas du genre à reculer.
0: Alors question, est-ce que t'as reposé après ou pas ?
1: Non, moi j'ai posé en premier.
0: Et t'as gardé que tel quel ?
1: Ouais, moi, okay. Mais pour le coup, c'est de leur faute, parce que moi je voulais reposer.
0: D'accord.
1: Je voulais reposer parce que...
0: ouais, t'as le droit, hein.
1: Parce que j'aime bien... j'aime bien peaufiner, être au maximum, et c'est vrai que, et c'est ça qui est cool de travailler avec Salim et Karim, c'est que des fois ils sentent que l'énergie est la bonne, que c'est la bonne prise, etc. Des fois ça passe, des fois ça passe pas, mais souvent en tout cas quand ils sentent que l'énergie est la bonne et qu'il faut la garder, bon bah on la garde et ça fait le boulot, quoi.
0: Cette énergie là elle était pour toi, ça, ouais, Salim,
2: ouais.
0: Vraiment,
2: il fallait pas y toucher. Faut garder, elle était... Si t'écoutes les couplets des autres aussi, t'as un petit moment où il y a un petit frottement, mais l'énergie, elle est là. Ouais. Du coup, pour Calbo, on avait plein de pistes. Lino, pareil. Akash et Shuriken, pareil. Ils nous ont envoyé les pistes. Il y en avait plusieurs aussi. Donc, c'était à nous de faire le choix. On n'a pas forcément pris les pistes les plus précises.
0: Toi, t'es de l'école de l'intention, justement.
2: Ah ouais.
0: Ouais, c'est ça.
2: Nous, on a commencé, ça fait vieux con, hein, mais on a commencé la musique, on a enregistré sur des bandes.
0: C'est vrai.
2: Tu vois, donc les histoires de drop, tout ça, même encore aujourd'hui, j'ai toujours un petit peu de mal. J'aime bien les rappeurs one shot. Voilà.
0: J'avoue,
2: ce que peut faire encore souvent FD ou quelqu'un comme Lino, ou, tu vois, voilà, c'est du one shot. Et ça fait du bien.
0: Et comment cette prod est née d'ailleurs, avec ton frère ? C'est toi qui as commencé la prod, c'est lui, c'est tous les deux ?
2: Aujourd'hui, en fait, il n'y a plus réellement de personnes qui commencent ou qui finissent. Voilà. En fait, c'est... les nouvelles technologies, les technologies d'aujourd'hui font que aujourd'hui on peut tous envoyer en direct. À l'époque, c'était pas comme ça. Donc c'est vrai qu'à l'époque, on a toujours tout signé à deux, mais c'était les gens le savent pas, mais c'était moi je fais mes prods, lui fait ses prods, après on signe tout à deux. Donc en réalité, personne ne sait qui a fait quoi. Aujourd'hui, c'est vraiment je vais commencer un truc, je vais lui envoyer, il va commencer un truc, il va me l'envoyer. Vu qu'on a les mêmes logiciels, on a les mêmes configs, donc il n'y a plus de...
0: Ah ouais, en fait,
2: ouais, c'est comme ça. Ouais, donc je sais même plus pour cette prod, je sais même plus.
0: Vous êtes deux qui font un, en fait.
2: Ouais, c'est mon frère, ouais, en fait. On a dormi dans la même chambre. C'est pour ça que je l'ai bousillé, en fait, le pauvre. Il est tombé dedans parce que en fait, on avait les petits apparts, hein, tu connais.
0: Évidemment. Donc, la promiscuité.
2: Exactement, donc on est dans la même chambre. J'achetais des albums. J'achetais des albums qu'il écoutait, qu'il découvrait, alors qu'il est...
0: Ton premier achat ?
2: Mon premier album ?
0: Ouais. Mais acheté, hein, je te parle.
2: Ouais.
0: Ah, parce qu'on connaît, on connaît.
2: Mon premier achat, c'est pas moi qui l'ai acheté, c'est ma cousine qui me l'a acheté.
0: D'accord.
2: Premier achat réel, je saurais même pas te dire.
0: Non,
2: je crois que
0: ok.
2: C'est, je crois que c'est Public Enemy.
0: Ah, quand même.
2: Ouais, je crois en... Putain, les gens vont croire que j'ai 70 ans.
0: Le premier ou le deuxième ?
2: Fear of the Black Planet. C'est le deuxième. Et c'est en 90, je crois, que je l'achète. C'est mon premier achat rap, ouais.

0: entrepreneur à Charap. Mais j'avais déjà entre les mains l'album d'Eric Bien-Rakim, Painful, qu'on m'avait offert, justement. Voilà. Donc, que j'avais eu en 89, je crois, quelque chose comme ça.
1: Bon cadeau. Oh là là.
2: Bon cadeau.
0: Ouais, un bon cadeau, ouais. Que ma cousine ne voulait pas faire. Ouais, on était à la Fnac, elle m'a dit choisis un disque. Moi, j'ai vu la pochette, je connaissais pas, je savais pas ce que c'est. J'ai vu la pochette, je suis devenu ouf.
2: Ok.
0: Je l'ai pris. Voilà. Bonne pioche, hein.

0: Tu peux pas me tromper.
1: Moi,
2: clairement, tu peux pas te tromper, clairement. Je suis d'accord avec toi.
1: C'était LL Cool J. LL Cool J Radio.
2: Ah ouais, quelle belle pochette aussi.
1: Ouais,
2: radio et tout, incroyable.
1: Acheté à Leclerc, de Rouen. Ouais.
2: Tu précises, acheté à Leclerc.
1: Ouais, acheté à Leclerc de Rouen.
2: À l'arrière, je me souviens, c'était jaune, on le voyait, face A, face B à l'envers, à l'endroit, tu vois, je me souviens très bien.
1: Ouais, parce que, en fait, j'ai toujours aimé l'énergie et le charisme de LL Cool J, tu vois. En plus, je pense que c'est un rappeur, je sais pas ce que t'en penses, Salim, qui est grave sous-côté pour moi. Parce que c'est l'un des plus grands goths, quoi. C'est le mec qui a inspiré Snoop. Enfin, c'est l'un des mecs qui a inspiré Snoop et il est encore là aujourd'hui, quoi.
2: En tout cas, moi, je trouve que par rapport au crossover, c'est le GOAT, tu vois. Enfin, un des GOATs, tu vois.
0: Ouais, c'est vrai.
2: C'est vraiment, il a réussi ce challenge mainstream, tout en ayant des hits de la street, tu vois. Enfin.
1: Et d'ailleurs, tu vois, il est un peu dans. En tout cas, moi, il m'a un peu donné d'inspiration sur le dernier album, de par le sens que c'est lui, les premiers sur ses albums, qui faisait des freestyles, des morceaux à rallonge avec plein d'artistes.
2: Ouais, c'est vrai.
1: Tu vois, il avait cette.
2: Ce côté post-cut un peu comme ça.
1: Exactement. Tu vois, les morceaux étaient super longs, ça a donné des morceaux avec, avec DMX, Method, Redman, Mobb Deep.
2: Foxy Brown.
1: Des morceaux de malade, quoi.
2: Ça a donné aussi des beefs avec Canibus par la suite.
1: Carrément.
2: Mais il reculait devant rien, en tout cas.
1: Et donc, du coup, c'est un peu l'état d'esprit d'IAM, quoi. Tu vois, ce truc où il y a 40 kickers et il n'y a rien à jeter, quoi. Tu vois, c'était aussi ce challenge-là. Et il y a aussi l'inspiration de LL Cool J sur Patate de Mike. Tu vois, sur Mama m'a dit de les boxer. Come on.

0: j'ai un très bon, j'ai un très mauvais accent anglais, tu l'as compris.
1: Ouais, ouais, mais je vois très bien le morceau. Hein.
0: En fait, quand t'écoutes ce morceau, l'énergie que ça te donne, et en fait, du coup, sur Patate de Mike, c'était aussi l'idée de, voilà, de...
1: Maintenant que tu le dis, ouais, il y a un parallèle, en tout cas, ouais. Ouais, non, maintenant que tu le dis, ouais, ça fait tilt, ouais, ça fait ouais, sens. Ouais. On va s'écouter IAM, justement, pour que les gens se rendent compte de la force de tout ce qu'on vient de citer. Et on revient après pour en parler plus longuement de cet album Chanteur de Rap qui est disponible en physique, en stream. N'hésitez pas à aller checker tout cela. Du côté, entre autres, de Centreville Records, je vous le rappelle. 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

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Ah.

0: patate de Mike FD Phénomène. Avant ça, il y avait I Am, où on entendait Arsenic et le groupe I Am qui accompagnait FD. N'hésitez pas à propager la bonne nouvelle. FD avec Saline Frérot Prod sont dans les studios du côté du Music Radio Active Show. On continue cette aventure autour de cet album fraîchement sorti, pardon, qui se nomme Chanteur de Rap. Je t'ai vu taper.
1: C'est exact. Tu vois, t'as vu patate de Mike tout de suite, ça me donne la patate, hein, quoi.
0: Ouais,
1: ça donne la pêche, quoi. Non, mais c'est cool. C'est cool. Non, cet album, franchement, c'est du petit lait, c'est du petit nectar. C'est vraiment un album de chevet. C'est un album sur lequel il faut prendre le temps de l'écouter. C'est, d'ailleurs, c'est pour ça qu'on a cette démarche de faire des écoutes dans plusieurs villes, dans plusieurs lieux sympas qui nous donnent l'opportunité de faire écouter l'album. C'est vrai que c'est un format assez inédit, assez nouveau. Puisque les gens, en fait, quand ils nous voient arriver, ils pensent que tout de suite on va être dans une formule concert. Voilà, dites-vous que le con-

0: concerts, les concerts d'F10, c'est encore autre chose. C'est encore le niveau au-dessus. On a eu la chance d'en faire un sur Paris. On y a mis des musiciens. On y a mis la grande choriste qu'on appelle Cookie. Il y a eu ma fille qui fait du saxo. On a des invités. Voilà, c'est encore une autre grosse matrice, une autre grosse machine de rap qui s'apprécie. Mais déjà, prenez le temps d'écouter un album qui se veut libre. Libre de tous les carcans que vous pouvez connaître, de tous les carcans du rap qui font qu'aujourd'hui, je pense que, en fait, c'est une musique qui peut être très riche, qui peut ramener à plein de choses, qui peut dire plein de choses, mais c'est vrai qu'on essaye souvent de la cadrer, de la calibrer, de faire comme si elle devait quelque chose à quelqu'un, et en fait, le rap, c'est le rap, quoi. Donc, voilà, c'est chanteur de rap dit tout ça, quoi.
1: Est-ce que tu trouves que ces dernières années, le rap, c'est, alors je vais utiliser un grand mot, perverti du coup ? Tu te retrouves pas forcément ou tu t'en fous complètement et tu fais ta vie et voilà ?
0: Un peu des deux, un peu des trois. Je sais pas si c'est perverti, de toute façon, pour moi, il a toujours été perverti.
1: Okay.
0: Donc ce qui se passe aujourd'hui, c'est juste que c'est un parti pris. Et puis je vais pas dire que c'est l'argent qui gagne toujours, mais c'est l'argent qui se fait le plus voir. Tout ce qui brille n'est pas or, tu vois. Et c'est vraiment la même chose en musique. Et je pense qu'il y a encore des albums très très riches. Après, faut faire l'effort de fouiller, j'ai envie de te dire. Mais la qualité se mérite. Tu vois, si tu veux, je sais pas moi, si tu veux une Ferrari, tu vas pas la chercher chez Renault. Si tu veux du caviar, tu vas pas à Carrefour. Enfin voilà. Si tu veux du bon pain, tu vas peut-être plus loin que la boulangerie qui est au coin de ta rue, sauf si t'es bien situé géographiquement. Mais en tout cas, si tu veux la qualité, tu fais un chemin pour ça. Et sur mon album, en tout cas sur l'album que j'ai fait avec Salim et Karim, l'idée, voilà, c'était que le rap soit précieux, quoi.
1: Tu t'es mis dans des conditions pour créer ce chanteur de rap ? Est-ce qu'il y a eu tout un conditionnement auparavant ? Ou alors c'est né au fur et à mesure des sessions ?
0: Ce qui était sûr, en tout cas, quand on s'est mis en action avec Salim et Karim, c'est qu'on voulait un album classieux. C'est ce qu'on s'est dit au départ, hein. C'est ça, Salim ?
2: Ouais, c'est ça, ouais.
0: On voulait un album classieux, on voulait un album qui nous rende tous fiers, tu vois, qu'on puisse défendre, pas se dire, ah ouais, il y a un morceau, bon, vas-y, c'est bon, il passe. Vraiment, du coup, on s'est des fois beaucoup pris la tête.
1: La plus belle prise de tête durant la session, la plus mémorable. Sur quel morceau, par exemple ?
0: Je te laisse dire.
2: Sur IAM, ouais.
1: Ah ouais, c'est vrai, ouais.
0: Sur IAM, J'aime pas comment tu m'aimes.
2: Ouais, sur IAM.
1: À quel sujet sur IAM du coup ?
2: Bah écoute, sur IAM, comme le morceau est long,
1: ouais.
2: À un moment donné, on parlait de faire une petite variation de sur la musique, histoire de respirer un petit peu. Et,
1: une sorte de beat switch ?
2: Pas de beat switch justement.
1: Ah, d'accord.
2: Pas de beat switch comme on a pu faire, comme on peut faire
1: sur Denis, par exemple.
2: Sur Denis,
1: voilà, ouais,
2: où là t'as trois sons, ou sur, mm-hmm. sur OG Country Club aussi.
1: Oui, en effet.
2: Mais non, vraiment. Garder les mêmes éléments, mais les faire tourner autrement. Voilà, moi, les délires où ça commence, c'est les charlets.
0: Ah ouais, on a essayé de faire de la trille et
2: tout. Tu vois, les trucs drill, trap, ça, c'est pas du tout mon truc.
0: Mais vous essayez de faire du trap.
2: Et du coup, cette.
1: Ah ouais, c'est vrai. Ah ouais, je me souviens pas de ta tête.
2: C'était pas une embrouille, mais.
1: Prise de tête un peu.
2: Ouais. Et puis sur Je n'aime pas comment tu m'aimes. Voilà. Petit désaccord, mais après c'est un travail d'équipe.
1: Mais c'est ça, bien sûr.
2: On est trois, bien sûr. Et il faut que chacun y trouve son compte, c'est ça en fait.
1: Mm-hmm.
2: Et après, c'est la majorité qui l'emporte forcément. Mais il n'y a pas eu de...
0: Ouais, ouais.
2: Franchement, mis à part ce petit truc façon drill bizarre. Voilà, mais non, il n'y a pas eu de, ça va. Franchement, ça va. Mais c'est de près, les désaccords, ils sont. Artistiquement, il n'y en a pas eu.
0: Ouais, non, mais par contre, ce qui est bien, c'est que, en fait, on se dit les choses. Donc, en fait, il n'y a pas de truc qui passe comme ça à l'as, comme si personne n'a pas vu ou personne ne dit pas. En fait, tout est dit.
1: Voilà, c'est ça.
0: Tout est posé
1: sur la table. Voilà, ouais.
0: Voilà, c'est ça qui est intéressant. Donc, des fois, y a des trucs, c'est évident. Et puis, il y a des trucs, il faut argumenter. Non, mais fais-moi confiance, ça va passer. Moi, c'est pareil. Hein. Des fois, ils me disent, non, mais. T'es là-dessus, t'es sur ce son, je dis non mais ça donne rien, et puis au fur et à mesure ça donne un truc. Il y a un morceau aussi qui est super marrant, moi, un morceau que j'adore, qui est sur la version CD pour le coup, qui s'appelle le syndrome de l'imposteur. C'est un morceau dès le début que j'ai kiffé. Et en fait, c'était une prod que Salim, il s'en foutait, il en a rien à foutre, il aimait pas beaucoup, pour le coup. Au fur et à mesure, bon, normalement, là, ça va un peu mieux. Quoi qu'il me propose encore des remixes, il me propose un...
1: mais du coup, je comprends pas. Comment il est tombé dessus?
2: Parce que comme je suis un teubé, et en fait, je fais des... Tu vois, je lui envoie des sons, et en fait, ce qu'il faut savoir, c'est que... Enfin, des sons, on en a tellement. On en a vraiment.
1: Bien sûr,
2: On en a vraiment beaucoup, beaucoup. Du coup, des fois, tu te souviens pas de ce que c'est. Et quand tu vas aller vite, bah, tu les réécoutes pas. Mm-hmm. Donc, tu le mets dedans, tu vois la date où tu l'as fait, tu dis, bon, ok, je mets... Il est gentil quand il dit que je me suis habitué. Non, c'est un morceau. Alors lui, ce qu'il fait dessus, j'adore. Vraiment, sa prestation. Après, moi, c'est le son, ouais. Mais il faut savoir que je suis un éternel insatisfait. Je fais un son aujourd'hui, demain, je l'aime plus, en fait. Voilà, c'est très particulier.
0: Et c'est un morceau qui, pour le coup, qui le représente assez. Tu vois, le syndrome de l'imposteur qui le représente, qui me représente moi, parce que déjà, c'est moi qui l'ai écrit. Mais ce truc de...
1: De ne pas se croire légitime.
0: Ouais.
1: Ouais.
0: On a un problème avec ça. Ouais,
2: vraiment.
0: Je pense que c'est un problème de personne. Je pense que ça retranscrit aussi un peu sur la carrière que j'ai. En fait, entre le moment où les gens ils m'appellent légende et entre comment moi je le vis au quotidien, je sais plus quelle phase est éloquence disait pareil dans ce même esprit, mais c'est vrai qu'il y a souvent un ascenseur émotionnel à gérer, quoi.
1: Encore à l'heure actuelle, après 20 ans de rap, des jeunes qui citent ton nom, tout ça.
2: Bien sûr. Ou même comme pour nous, pour les sons, petite fanbase aussi. Et du coup, moi j'ai toujours du mal, en fait. Toujours du mal parce que je sais pas pourquoi, mais c'est comme ça, en fait. Et c'est pas de la fausse modestie, hein. Tu vois, je suis capable de te dire quand le truc est bien, je vais te dire oui, c'est bien, tu vois, mais. Il y a toujours ce truc où tu te sens pas à ta place, en fait. C'est très bizarre.
0: Ouais.
1: Est-ce que c'est pas le trauma de l'immigré en général?
2: Bonne question.
0: Je le raconte aussi dans ce morceau.
2: C'est ça.
0: C'est carrément une phase du refrain que tu viens de citer.
2: C'est pour ça qu'il dit.
1: J'ai pas écouté.
2: C'est pour ça que ce morceau, quoi qu'il arrive, ça reste un très bon morceau parce que sa prestation et son écriture, en fait, elle est ça tue ce qu'il dit dessus, vraiment. Donc tu t'y fais quand. Quand Karim et FD le trouvent bien, le morceau, et que tout le monde le trouve bien, bah tu te dis ok, même si toi tu l'aimes pas spécialement. Bon.
0: Syndrome de l'imposteur.

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0: syndrome de l'imposteur.
1: Mais tu vas en faire des remixes.
2: Bah, j'en ai fait plein déjà. Voilà. Mais je crois que le dernier, il a été validé. Je crois que le dernier remix, il a plus ou moins été validé.
1: Si voilà. Seulement il y avait des maxi vinyles.
2: Ah là là, le rêve.
1: Le rêve.
3: On va demander à Joël.
1: Bah oui. On va demander à Joël. Voilà. D'ailleurs, en parlant de Joël, comment vous faites la rencontre de Joël?
3: Alors, moi, je fais.
1: Parce que, est-ce que dès le début, vous aviez cette idée de faire du physique?
3: Oui et non. C'est-à-dire que, en fait, on voulait que ce soit précieux. Voilà. Et en fait, on se dit, dans le précieux, il faut l'objet qui va avec. Ça peut pas être qu'une histoire de stream. Mais c'est comme le morceau avec Ayam, on se le dit sans vraiment y croire, quoi.
2: Ouais.
3: Mais on se dit que ouais, ce serait cool d'avoir un objet, d'avoir un vinyle, on se le dit. On se dit même que ce vinyle serait bien que ce soit comme un tableau, quoi. Tu vois, et donc du coup, l'histoire du dessin.
1: De ta fille.
3: Exactement. Et en fait, moi, je rencontre Joël à l'écoute de Eloquence.
1: Ah oui.
3: Eloquence, oui. qui est un super pote.
1: Avec qui il collabore.
3: Voilà. Avec qui il a déjà fait du coup,
1: des sorties.
3: Des vinyles, des sorties. Mmh. Et on se rencontre là-bas, mais voilà. Voilà, moi je suis Joël de Centreville, moi je suis FD de Phénomène. et ça va pas plus loin. Et quand on commence à réfléchir au fait de faire des vinyles, je demande le numéro à Eloquence, j'appelle Joël et je lui dis bon bah voilà, je m'appelle FD, on a un truc qui va sortir, on aimerait bien le faire en vinyle, pas s'écouter. Et donc, ce qui est cool, c'est qu'il se déplace de Belgique et il vient à Aubervilliers. Il vient à Aubervilliers écouter l'album.
1: La terre de légende.
3: Exactement. Et il kiffe direct, quoi. Il rentre chez lui, il nous dit, et puis on se rappelle peu de temps après, il nous dit, mais j'ai déjà envie d'avoir, c'est ce qu'il nous avait dit, hein, j'ai déjà envie d'avoir l'album en écoute, j'ai déjà envie de me l'écouter, truc. Et il nous dit, vas-y, bingo les mecs, on le fabrique, je le fais avec vous, je veux participer à cette aventure, quoi. Donc c'était mortel pour nous. On s'est dit que là vraiment on tient
1: le bijou, quoi.
3: On l'aura en main et c'était une grosse fierté pour nous quand les vinyles sont arrivés. On était comme des gosses, désir, voilà.
2: On s'est filmé en train d'ouvrir les cartons.
1: Ah, je comprends, j'aurais fait pareil.
2: C'est marrant parce que quand on en parlait un petit peu à nos entourages, en fait, les gens disaient qu'on était fous, en fait. Faire un vinyle, pourquoi faire, etc. Et finalement, ils sont tous revenus en disant bah, vous aviez raison, en fait. Ouais. Ça fait plaisir, en fait.
3: Ouais,
2: ça fait grave plaisir.
1: Bah, parce que c'est la seule façon de marquer, tu vois. De marquer un peu le passage, tu vois, la sortie.
2: Et puis de faire l'objet.
1: Et l'objet, ouais.
2: Comme il disait, il fallait que ce soit un truc précieux. Cet album, on l'a pensé comme ça parce que pour moi. Et là, je parle au nom de Karim aussi, FD, c'est un rappeur précieux, c'est un rappeur de très haute qualité. Et nous, dans notre approche musicale, depuis très très longtemps, on aime la belle musique. On a toujours aimé faire rejouer des choses, travailler avec des musiciens. Ce côté, tu vois, un peu Maybach musique, nous, on l'adore, en fait, depuis très très longtemps. Et pousser le truc aussi loin, même si ça reste artisanal, tu vois, on pousse le truc et jusqu'à l'objet, en fait. Tu vois, c'est pour ça qu'on l'a fait en blanc aussi, le vinyle, en série limitée, etc. C'était vraiment histoire de marquer le coup, d'avoir un bel objet, quoi.
3: Un bel objet de rap aussi, ouais. C'était important.
1: On va s'écouter Denis, morceau que tu as fait avec Soldat Yaya, qui est invité sur celui-ci. Un morceau où il y a des beat switch. Comment ça s'est créé? Moi, perso, j'ai l'impression que en fait, ces beat switch sont là pour générer l'histoire, pour les mouvements dans l'histoire.
2: C'est exactement ça.
1: Mais est-ce que du coup, FD a amené le texte et puis tu as créé la musique autour? Vous avez créé la musique autour? Comment
2: En fait, il avait, si mes souvenirs sont bons, il y a la première partie. Le morceau, c'était ça, en fait. C'était la première partie. Et il a son texte. Et
3: Je crois que c'était même pas ce texte-là, en plus, à la base.
2: Non, il n'était pas exactement. Ouais, t'as changé des trucs. Ouais, mais le refrain, c'était ça.
3: Mais le refrain, c'était ça. Ouais. Et t'aimais pas au début.
2: Et j'aimais pas au début. Et c'est vrai, en plus. et au départ, on parle de quelqu'un qui doit venir rapper autre que Soldat Yaya.
1: Ok.
2: Et je sais plus pourquoi, enfin bref, je sais plus pourquoi du coup ça se fait plus ou pourquoi on y pense plus. Et suivant le texte, en fait, du coup, parce qu'il change son texte, Et c'est là où on se dit, il faut changer. Il faut suivre en fait les différentes ambiances du morceau en fait. Et c'est comme ça qu'on tombe là-dessus. Contrairement à OG où voilà ça, le beat switch s'est fait différemment. Là, c'était vraiment pour suivre, pour coller aux ambiances. Pour ceux qui connaissent, Saint-Denis, c'est une ville très particulière dans le 93. C'est très particulier. On a tous une histoire avec Saint-Denis.
3: Ouais.
2: On s'est rencontrés à la fac à Saint-Denis. Je suis né à Saint-Denis. Je suis d'Aubervilliers, je suis né à Saint-Denis. Enfin, voilà, c'est très particulier.
3: Ouais, c'est bizarre. Ouais.
2: On est tous plus ou moins rattachés à cette ville. Elle est particulière. Une grande force à Bali Bakayoko.
1: Ouais, j'allais te demander, content du nouveau maire.
2: Bien évidemment.
1: Bien évidemment. Est-ce qu'il va pouvoir, parce que je sais qu'il voudrait, mais est-ce qu'il va pouvoir faire de grandes choses ou pas?
2: Parce qu'il
1: a déjà beaucoup de gens qui sont contre lui, donc
2: moi j'espère.
3: C'est tout ce qu'on espère, mais je pense qu'il le fera d'une façon ou d'une autre. Je ne sais pas de quelle façon, mais je pense qu'il va se passer des trucs. Je pense que ça fait partie du pack que les gens jactent ou essayent de descendre son truc, même s'il a rien fait. Ça fait partie du pack en fait, parce que je pense que c'est un peu violent pour certaines personnes, ce qui se passe et ce qui est en train de se passer, mais ce qui est inéluctable.
1: Exactement.
3: Donc je pense qu'il fera des bonnes choses. Pourquoi? Tout simplement parce que au-delà de sa couleur, qu'on s'en bat les couilles, c'est quelqu'un de Saint-Denis. C'est quelqu'un qui connaît Saint-Denis, c'est quelqu'un, je crois, qui qu'entraînait au basket aussi. Voilà. Il s'est présenté deux fois dans la ville, donc c'est pas quelqu'un de parachuté.
1: C'est ça, c'est pas n'importe qui.
3: Voilà. Donc au-delà de sa couleur, qu'on s'en fout de est-ce qu'il écrit à gauche, est-ce qu'il écrit à droite, je pense qu'il fera des choses parce qu'il connaît sa ville, tout simplement.
1: Eh bien écoute, Denis, Saint-Denis, FD, Soldat Yaya, c'est parti. Tout de suite, dans vos oreilles, avec ceci. Et bien sûr, t'es toujours du côté de Music Radio Active, toujours Khalid au micro.

0: 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Back to the good vibes. Khalid on the mic.
1: On vini bolé. 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Borderline et ligne de front. 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

0: Borderline et Ligne de Front, avant ça Denis FD, Phénomène, tout ça tiré de l'album Chanteur de Rap, disponible évidemment sur les plateformes de stream, mais aussi comme on l'a dit en vinyle. N'hésitez pas à aller sur le site de Centreville Records pour ça. Bien évidemment, Musique Radio Active qui continue et se termine tout doucement avec FD et Salim de Frérot Prod dans les studios. Iron, tu le connais depuis l'époque BOSS ?
1: Ironside, je l'ai connu à l'époque de BOSS.
0: BOSS, ok.
1: BOSS, les premiers BOSS. Mm-hmm. En fait, quand Joey, il avait sa radio avec Spank dans sa petite cave à Saint-Ouen, en fait, on était souvent là-bas. Et on rappait souvent ensemble. Et pendant un moment, on a travaillé ensemble sur l'album de Lady Lesty. Moi, en fait, j'étais sur l'album de Lady Lesty. Et contre toute attente, monsieur Ironside en personne faisait les bacs de Lady Lesty. Et donc, du coup.
0: Sur le très bon morceau, Les Keufs Me Matent.
1: Exactement. Exactement, donc ça c'est des morceaux que j'ai eu la chance de faire avec Lady Lesty, enfin à La Rochelle, enfin dans pas mal de festivals.
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0: derrière ça, j'étais tout le temps avec, avec Ironside, quoi. Donc ça fait super longtemps qu'on se connaît. Lui m'avait souvent invité sur ses mixtapes à l'ancienne. Et là, sur cet album, sur l'inspiration de Ligne de Front et Borderline, c'était l'idée d'un rap un peu de guerre, de stratégie, de, tu vois. Et ça me faisait penser à l'esprit et à la voix d'Ironside. Donc je me suis dit, bah pareil, on tente. Hein.
1: Moi, j'ai toujours trouvé que vous aviez, alors pas le même rap, mais un type d'énergie commune, tu vois.
0: Ouais, bah parce que un peu comme Lino, c'est quelqu'un que je te dis, on se connaît depuis très longtemps. On n'avait pas eu l'occasion de rebosser ensemble ces temps-ci. Moi, c'est quelqu'un que j'apprécie et que j'affectionne. Donc je lui ai proposé le truc, il a répondu direct. D'ailleurs, c'était l'un des premiers invités sur l'album,
2: ouais,
0: je crois.
2: C'est
0: l'un des premiers qui est venu. Et ça s'est passé super naturel, quoi.
1: Il y a une époque où, déjà, tu avais posé sur BOSS volume 1. Mm-hmm. Il y a une époque où on disait que, possiblement, tu pouvais signer sur BOSS. Vrai, pas vrai
0: Ouais, si, c'était vrai. C'était vrai. Après, c'est moi qui voulais pas, parce que... comment que je peux t'expliquer ce truc? Moi, ce que j'avais senti, ce que j'avais vu, après ça regarde que moi, c'est que BOSS, en tout cas travailler avec Joey, c'était bien artistiquement, mais c'était chiant businessment. Parce que tous les gens qui travaillaient avec Joey sur BOSS ont eu du mal à développer d'autres artistes, ça c'est mon avis, parce qu'ils étaient focalisés sur Joey, quoi. Donc ça n'a pas forcément servi à tous les artistes du BOSS de briller plus que ça. Et moi, je pense que j'avais un peu senti la patate, donc je me suis dit que j'allais travailler autrement et avec...

0: qui a donné la suite.
1: Ce qui a donné la suite avec, voilà. avec Boomstaff et, voilà, ouais. Boomstaff et avec...
0: Et qui est pas plus mal avec Sectora.
1: Avec Sectora,
0: ouais, ouais, voilà. Exactement.
1: Après, c'est vrai que par affiliation, parce que Joey, c'est un Antillais comme moi-même.
0: Vous avez encore fait pas mal de morceaux ensemble, d'ailleurs. Hein.
1: Donc, on a eu des... voilà, des histoires communes, des aventures communes. Moi, c'est quelqu'un qui... Enfin, que j'ai toujours... c'est marrant, en plus, ça rejoint ce qu'on disait tout à l'heure. Tu sais, cette... comment dire... Cette frontière entre être fan de quelqu'un et après bosser avec lui. Mmh. Et ça a toujours été assez particulier avec Joey. Il m'a souvent invité à faire ses premières parties, il m'a invité à faire les premières parties d'NTM, etc. À chaque fois, c'était des super gros moments. Mais on a bon, en tout cas, en termes de collab, même si on a fait énormément de sons ensemble, il était sur mon premier, moi, il m'a invité sur l'album qu'il a fait. On a jamais vraiment pu matérialiser tout ça par un business commun, quoi.
0: Salim, ouais. IAM ou NTM? Tant qu'on y est.
1: C'est ton problème.
0: Je pensais que t'allais dire IAM, moi. Je pensais que t'allais dire directement IAM.
2: Moi, je dirais toujours NTM. Je dirais toujours NTM parce que c'est des gars de chez moi.
0: Saint-Denis 93, ouais, tout ça.
1: C'est du chauvinisme.
2: C'est du chauvinisme, bien évidemment. Et puis c'est dans l'énergie.
1: Ouais.
2: Moi, enfin, j'ai fait. Enfin, à l'époque d'NTM, je crois que j'ai fait... Pas quand ils se sont reformés après, mais j'avais fait tous les concerts sur la région parisienne. J'y allais partout. Celui du Bataclan, il était mémorable. Après, artistiquement, si on doit parler d'album, mis à part Paris sous les bombes, que je mets vraiment... pour moi, c'est le... Enfin, DJ Clyde, ce qu'il fait sur cet album, c'est incroyable. D'ailleurs, un gros big up à DJ Clyde, parce que je lui avais parlé à une époque et on se parle de temps en temps sur Insta. Franchement, respect, il a fait un album de ouf. Mais artistiquement, en album, ce qu'a fait IAM, c'est incroyable. C'est incroyable. Voilà. Je trouve que, voilà, sur scène, NTM, sur disque, IAM.
0: FD, voilà. Pas mieux.
1: Après, force est de constater l'école du micro d'argent.
0: Bah oui, tu peux rien faire, ouais, c'est vrai.
2: Mais même le solo Turrican, tu peux rien faire. Solo Dakash, tu peux rien faire.
0: Même si Paris sous les bombes, quand même, tu vois.
2: Paris
0: voilà,
2: sous les bombes, c'est quelque chose. Même, c'est quelque chose.
1: Paris sous
2: les
1: bombes.
2: Pue le hip-hop, cet album.
0: Pue
2: le hip-hop,
0: vraiment.
2: C'est un truc de fou, cet album, c'est un truc de fou.
0: En termes d'album bien construit et tout, c'est vrai que l'école du micro d'argent, mais en termes d'album hip-hop, franchement,
1: Paris sous les bombes, c'est incroyable.
0: Il y a un truc, il y a une énergie en fait. Une attention, on en parlait tout à l'heure, voilà, une attention.
1: Puis c'est presque rock, Paris sous les bombes.
2: C'est lugubre un peu,
1: c'est les égouts.
0: Là, j'ai des frissons, regarde.
2: C'est particulier. Après, si on parle vraiment de musique de haute qualité, tu vois, bien pensée, enfin, l'école du micro d'argent, c'est désolé pour NTM, hein. c'est un autre level. Mmh. Artistiquement, c'est un autre level. Voilà.
0: Et quand tu connais l'histoire, ils l'ont refait.
2: Voilà. Donc, c'est pas mon album number one, mais voilà, ça reste Oxmo, moi, l'album number one.
0: Ah, lequel?
2: Opéra Puccino.
0: Opéra Puccino. Ok, d'accord. Ok.
2: Ouais, c'est pour moi, c'est celui-ci. Voilà.
1: Ah ouais.
2: Opéra Puccino.
0: FD, un autre avis. T'as un autre avis? Album number one pour toi.
1: Ah, moi, je suis chauvin, le lunatique.
0: Lunatique ?
1: Ouais,
0: mauvais œil ?
1: Ouais, mauvais
0: œil. Ok.
1: Ouais, incroyable.
2: Non, moi, c'est opéra. Désolé.
1: Ouais, incroyable.
0: J'aime bien avoir deux avis différents, c'est bien. C'est très bien.
1: C'est pas la même école. mais c'est marrant parce que ça, je pense que ça correspond aussi à des visions artistiques.
0: C'est ça.
1: Parce que c'est vrai qu'Opéra Puccino, on est sur. C'est une autre musicalité, quoi. C'est un peu plus précieux, quoi.
2: C'est ça.
1: Tu vois, lunatique, c'est le 92 un peu punk, tu vois. 92, luxe et punk, voilà, luxe et punk, du lunatique. Ouais.
0: T'aimes bien ça, Viti, le côté punk rock, là.
1: Le côté luxe et punk, je suis un peu comme ça, ouais. Les cheveux est en bordel, mais les lacets sont soignés, tu vois, ouais, c'est du FD.
0: La prestance, le flex. Avant de terminer cet entretien, petite question par rapport au tout début et à ce qui, dans ton souvenir, t'a mis dans le rap. À quel moment tu t'es dit « Ah, je vais en faire ma vie », si t'as le souvenir. Parce qu'il y a bien un moment où tu rappais pas, tu vois.
1: Je pense que c'est vraiment l'époque Rimeur à Gage.
0: Ouais.
1: L'époque Rimeur à Gage.
0: Où tu dis, j'ai un truc à faire, j'ai un truc à
1: mettre
0: dans ce rap game.
1: En fait, quand tu commences à faire, en tout cas, un max, un grand max de quartiers de France, il faut comprendre qu'à l'époque, il n'y a pas de médias. Donc, en fait, tu passes dans 40 quartiers et tu freestyles.
0: Maison de jeunes, tout ça, c'est ça ou,
1: ouais, maison de jeunes.
0: Ou la street, même, d'ailleurs.
1: La street, concerts, des halls, des... partout où le rap vit, quoi. À chaque fois que tu te retrouves dans ces endroits avec tes 3-4 potes, il se passe quelque chose, les gens te plébiscitent. À l'époque, souvent, si tu rappais mal, tu pouvais te faire frapper, en fait, dans certains quartiers. Hein, tu connais le truc.
0: Bah,
1: hein. Et en fait, ça nous est jamais arrivé. Donc tu dis qu'il y a quand même quelque chose qui, musicalement, que les gens valident, en tout cas que les gens captent, que les gens comprennent. Bon, tu le fais une ou deux fois, ça fonctionne deux fois, mais quand tu te retrouves à la 20e, 50e fois, il y a le même résultat. Tu dis que, ouais, ce que j'ai écrit, ce que j'ai fait tout seul dans ma chambre avec les potes, c'est bien finalement. C'est bien et ça te donne les assises pour te dire que tu peux le faire partout, n'importe où, avec n'importe qui, devant 3 personnes ou devant 30 000 personnes, c'est pareil. Il faut y aller avec la même qualité, quoi. Et je pense que c'est, voilà, c'est en tout cas cette période-là qui m'a donné assez confiance pour me dire, ouais, je peux faire ça toute ma vie. En tout cas, j'aime faire ça. J'aime écrire, j'aime faire ces figures de style, j'aime la raconter quand j'ai un gros flow, donner cette impression que tout est facile, alors que tout est super recherché et technique. Ça, j'aime ça. Ouais.
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0: Et il y a eu aucun moment dans ta longue carrière où tu t'es dit je vais lâcher, c'est bon.
1: Tous les jours. Après des concerts, après des prestations, après des. En fait, je pense que c'est ce qui maintient en vie un artiste, c'est ce paradoxe, cette dualité entre le fait que t'es le plus beau du monde, tout le monde t'adore, et que finalement après te rendre compte que non, c'est pas forcément le cas, quoi. Donc c'est trouver à chaque fois cet équilibre, mais moi tous les 2-3 jours j'ai envie d'arrêter.
0: Ta fille, elle t'encourage? Ta fille, je rappelle, donc a fait la pochette de ce disque.
1: Qui fait
0: aussi du sax ou pas d'ailleurs? C'est la même fille
1: qui fait du saxophone depuis qu'elle est toute petite.
0: Elle est multitalentueuse, ta fille.
1: Elle est multi, je l'appelle mon artiste préféré. C'est elle qui parle. En plus c'est quelqu'un un peu comme moi, c'est-à-dire elle parle pas beaucoup, mais par contre elle s'exprime beaucoup avec l'art. Voilà, je pense que ce qu'elle a trouvé son mode d'expression, et ce qui m'encourage beaucoup, on parle pas beaucoup de musique en fait dans la famille, tu vois, justement c'est un peu le sas où je suis pas FD en fait, donc on en parle pas beaucoup. Après tous mes enfants, toute ma famille est liée à ma musique, ils viennent en concert, ils peuvent se retrouver en studio, c'est comme ça que Soldat Yaya il s'est retrouvé sur l'album, et que depuis qu'il est petit il est avec nous en studio, que Karim il a pas eu le choix, c'est une façon musicale de voir la vie. Après on fait pas exprès, après on se donne pas non plus on se fait pas de plan de carrière, c'est juste que quand on sort des trucs on essaye de bien les faire et de bien en parler, de bien communiquer autour. Mais comme je disais au tout début, pour nous c'est pas un métier. Pour nous c'est un peu un art de vivre, une façon de vivre, et
0: the way of life.
1: Et on fait ouais, comme on peut.
0: C'est voilà, vraiment ça. Salut, même question. À quel moment tu t'es dit mais prod en fait c'est pas juste dans ma chambre avec moi-même et mon frère et voilà, tu vois, je pourrais aller plus loin avec ça. Tu te souviens la prod ou le déclic, le rappeur, je sais pas, tu vois.
2: Je me rappelle plus trop exactement la période, mais c'est quand tu commences à avoir le courage de faire écouter, tu vois des gens bouger la tête. Là, tu te dis il y a peut-être quelque chose en fait. Mais c'est à partir de ce moment-là, et c'était, on va dire, 96, comme ça, 97, je dirais.
0: Et votre premier placement, du coup?
2: Oh, il y a eu. C'était des petits maxi au départ. Il y avait eu un groupe qui s'appelait SAS. Il y avait un rappeur qui s'appelait VR aussi, justement, de SAS. Il y avait eu Foot à Barge aussi.
1: Foot à Barge?
2: Ouais, Foot à Barge, ouais. Il y avait eu. C'était ça, les premiers placements, ouais. C'était ça, ouais. Premier gros truc officiel, en fait, sur un gros album, c'est FD, ouais. C'est l'album d'FD, ouais.
1: C'est moi le Prums.
2: Ah bah, c'est le Prums, ouais.
0: Vous mais étiez fait pour être ensemble, quoi.
1: Putain, imagine à l'époque, ouais, j'avais dit le contraire. T'étais défoutu, quoi.
2: Voilà. Et puis après, quand ça arrive aux oreilles de certaines personnes, et puis que ces personnes-là te contactent, tu te dis, ouais, c'est ça, en fait. T'es sur la bonne voie.
1: Ouais. Et puis le quartier, voilà, aussi. Le quartier compte beaucoup. Hein.
2: Ouais. Quand il valide, c'est comme ça. C'est, aujourd'hui, on voit les choses autrement. Mais à l'époque, il fallait impérativement que l'équipe, elle valide, en fait. Et quand ton équipe valide, ça déchire en fait.
0: Et pareil que pour FD, toi et ton frère, il y a pas des moments où vous êtes dit, c'est quoi,
2: tous les jours,
0: les rappeurs, flemme, quoi.
2: Mais on ne verge pas là-dessus. Mais les rappeurs, moi, ils me fatiguent. J'en peux plus de ces gens-là. Mais en même temps, je les aime aussi.
0: C'est ça,
2: mais
0: en fait. C'est amour-haine, en fait.
2: Ouais, c'est ce qu'on appelle amour vache, en fait.
0: Ouais, c'est ça, exactement.
2: Mais tous les jours, bien sûr.
0: Ok,
2: bien sûr. Mais bon, après, comme il t'a très bien dit, moi, c'est vraiment la vision que j'ai depuis le début. Il y a, j'y vois jamais un aspect financier dans ma musique. Contrairement à mon frère qui,
0: c'est un comptable?
2: Ouais. Non, mais il est un peu plus au fait de...
1: Code 501, il connaît 512.
0: Ouais, d'accord.
2: Code 602, achat de marchandises.
0: D'accord. Je vois le genre.
2: Mais en fait, il a plus, on va dire, la tête sur les épaules là-dessus.
0: Okay.
2: Donc ça, c'est très bien. Après, moi, j'ai jamais vu un aspect financier.
0: Mm-hmm.
2: Et ma musique ne doit pas aller à l'encontre de mes convictions. Ça a toujours été la règle.
0: Je pense que chanteur de rap le prouve bien.
2: Bah c'est cool en
0: clairement,
2: tout cas. Clairement. Merci beaucoup. Merci beaucoup.
0: On va se terminer sur le morceau justement qui donne le titre à cet album, Chanteur de rap. On le retrouve entre autres Sir Samuel. Ouais, Sir Samuel que tu connais depuis longtemps, je suppose.
1: Ouais, depuis l'époque du Saiyan, du Supacru. Okay. Ouais. Puis on partage un ami commun qui est un réalisateur vidéo qui s'appelle Weldon. J'en profite pour lui faire une bise. Et voilà, on travaillait tous les deux avec lui, donc on s'est beaucoup croisés dans son studio. Ouais.
0: Merci messieurs d'être venus parler.
2: Merci à toi Khaled.
1: Merci, merci à toi,
0: cet album.
1: C'était cool.
2: C'était vraiment
1: bien parlé, tu nous as fait jacter.
0: Écoute, hein. Si on a passé un bon moment, c'est l'essentiel.
1: Bon bah cool.
2: C'était super, merci beaucoup.
0: On se termine là-dessus.
1: Prenez chanteur de rap,
0: exactement.
1: Faites tourner la bonne parole, faites tourner la Blue Magic, c'est que pour vous, c'est de la crème, c'est du crémeux.
0: Tout de suite, on vous laisse avec chanteur de rap FD Phénomène, Sir Samuel, tout ça sur cet album que vous devez d'aller écouter pleinement et longuement.
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Phénomène. Ce premier album, ça devait arriver. Sorti il y a un paquet d'années. Et on va continuer en mode respectons leur choix, leur album fétiche à Salim de Frérot Prod et à FD. On va commencer par leur album en commun. Ils étaient d'accord là-dessus. Supreme NTM, Paris sous les bombes, Come Again avec Big Red, deux grosses voix, à savoir celle de Joey et celle de Big Red, accompagné d'Akushen, toujours aussi en forme. Je vous laisse avec le remix de Come Again. C'est de la bombe, baby.

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1: Music Audio Active Show, le show de l'ombre, toujours aussi efficace. N'hésite pas à partager ça au plus grand nombre, car plus on aime, mieux ce sera. On continue dans le côté choix de nos invités et on reste dans le même groupe puisqu'ils se sont côtoyés. OXMO, Sortilège, accompagné de Triomphe, extrait du premier album de celui-ci, Opéra Puccino. Merci Salim de Frérot Prod pour le choix.

classique hit, clairement et simplement. Que ce soit Sortilège, Black Mafioso, Hitman, Qui peut le nier, Peur Noir, bref, L'Enfant Seul, j'en passe et des meilleurs. Puisqu'on parle de Sortilège, de magiciens, les magiciens, FD Phénomène pour continuer. Et rester avec celui-ci qui nous a fait le plaisir d'être dans

extrait d'un album précédemment sorti qui se nommait Qui peut tuer la rage d'un assassin? FD Phénomène, l'assassin au micro. Je te rappelle qu'il est venu dans les studios défendre cet album fraîchement sorti, chanteur de rap. Et si tu viens de nous rejoindre, vous venez de nous rejoindre, n'hésitez pas.

dans ma bio. T'as tout ce qu'il te faut pour accéder à la playlist, au stream, au lien du podcast, tout ça, tout ça, tout ça. On prolonge le côté FD avec prolongation FD Phénomène.

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1: 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Et pour ceux qui ne le sauraient pas, Kalash Irania. Kalash iranien est inspiré de carrelage italien de Alpha Wayne. On y va, on y va, on y va, droit devant là. Et tout à l'heure, on ira vers le centre.
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0: 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Ah. Très bon choix d'ailleurs par rapport aux femmes. Salma Hayek, Ali Berry. Je te valide, Alpha, je te valide. Et nos deux gaillards et leurs producteurs se sont inspirés pour la musique du sample au détour de ce morceau original de Andy Bay.
1: Hibiscus.
0: Hibiscus. Extrait de l'excellent album sorti dans les années 70.
1: So
0: Experience Engagement.

l'entendre, Andy Bay excelle de par sa voix. Pianiste de son état, il s'était fait déjà remarquer l'année d'avant de la sortie de cet album en 73 en accompagnant Didi Bridgewater

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1: Tu dois en écouter un de Mr. Andy Bay, c'est bien Experience and Judgments. En plus, la pochette est incroyable. N'hésite pas à te plonger dedans et à le réécouter encore et encore. D'autres gens ont samplé l'une ou l'autre partie de ces morceaux, dont Jungle Jack et Gigi, Rougon Macquart.
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0: recherchent tellement plus que juste le produit. Alors le produit, nous, on le prenait.
1: Référence
0: pas
1: évidemment à un grand auteur français. Je t'invite à aller le chercher. C'est toute une saga, la famille Rougon-Macquart. Et on se laisse glisser vers un autre gars dont les producteurs se sont inspirés d'une partie du morceau d'Andy Bay sur le titre Quai de Jemap de Mr. Edge.
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extrait de l'album de Janvier à Janvier sorti l'an passé. Beaucoup d'inspiration dans le chant autour de gros mots et d'autres, je trouve, mais bon, ça c'est histoire de goût. À la production, on retrouve Cheval Blanc, Jangoisse, Mr. Ola, Ola le Johnny, Lubensky. D'où cette prod un peu en plusieurs parties, vu la team. Pour Jungle Jack, c'était extrait de Cognac et Cigarettes sorti aussi l'an passé. Le EP produit intégralement par Jean Jass, donc c'est lui qui a initié le sample. Pour Monsieur Zek avec Kalash Iranien, c'était tout simplement lui-même avec Aguirre pour la prod, car Zek, en plus de rapper, produit depuis un paquet d'années maintenant Grand Luxe Volume 1, la suite très prochainement sortie en cette année 2026. Et gros souvenir avec Alpha Win, sorti en 2020, extrait de Don Dada, la mixtape Volume 1, carrelage italien, produit par Hologram Low, bien sûr. Et tous ont pris une partie sans plique autour de Hibiscus de Monsieur Andy Bay. Dernière ligne droite, Cléo Soul, When I'm in Your Arms. Khalid on the mic, Music Radio Active Show, toi-même tu sais, passe la good vibes autour de toi, partage-moi ça, partage-moi ça.

enfin se décider à faire en sorte que Cléo Soul soit programmé sur le territoire belge. Ah ouais, vraiment. Je vais devoir me décider moi peut-être à me déplacer à Londres pour enfin la voir en vrai. Vrai de vrai. Affaire à suivre. Tout doucement, c'est la fin de ce radio show, mais encore l'un ou l'autre titre. Pour vraiment terminer sur cette vibe, sur l'attitude, Youssef Dice, batteur éminemment important et hautement recommandable, Woman's Touch, on reste dans le côté féminin, Jamila Barry pour l'accompagner, côté voix.

Music Radio Active Show se termine. C'était Khalid on the mic, comme chaque semaine, quasiment. N'hésite pas à me retrouver du côté d'Insta Khalid Music Radio Active, K-H-A-L-I-D, Music en anglais, M-U-S-I-C, Radio Active. Tu tapes tout ça, tu tomberas sur mon compte et par là-bas, tous les liens pour aller vers la playlist, vers le podcast, vers le stream, tout ça, tout ça.

ce compte dédié au freestyle, Freestyle Radioactif, par là-bas, tous les réels, les différents MC qui sont passés, et aussi les liens vers les sessions YouTube, les sessions complètes. Et d'ailleurs, très vite, les deux nouvelles sessions qui ont eu lieu il y a quelques semaines de cela. On se termine sur Milan et ce vol pour Paris. Ciao ciao, see you next week. Et bien évidemment, à bas l'oppression, Free Palestine, toi-même tu sais.

Bonsoir, bonsoir. Vous écoutez Radio Campus, la radio de la communauté de l'Université libre de Bruxelles. Et comme tous les dimanches, ou presque, vous écoutez MU, deux heures de contraste en musique mutines et mutantes, de 20h30 à 22h30 tous les dimanches. Et encore une émission à distance, en confinement, enregistrée depuis chez nous. On espère bien revenir en studio assez bientôt, peut-être la semaine prochaine. On a commencé l'émission avec un morceau qui s'appelle Secret Passwords. Vous avez peut-être deviné le titre par rapport à son sujet. Toute une série de mots de passe internet ou numérique. C'est un morceau d'un groupe, d'un projet, d'un duo qui s'appelle les Four Dots. Donc deux fois deux points en signe typographique, mais... pouvoir l'écrire autrement ou le prononcer, c'est donc les Four Dots, les quatre points. C'est un projet qui est basé à Westminster, mais pas en Angleterre, mais dans le Maryland aux États-Unis. C'est donc un duo que j'ai découvert via une playlist de fin d'année du webzine Protean Norm et qui regroupe ce duo David Fair, donc le frère de Jed Fair et le cofondateur d'Alp Japanese, à l'écriture des textes et à la composition de la musique, et Sarah Home à la voix. Home comme la mesure physique, O-H-M, Sarah Home. Et Sarah Home, elle est d'origine suédoise, elle vient de Göteborg apparemment, et elle a d'autres activités musicales, une autre facette, plus punk, avec entre autres des reprises de Crass, des morceaux plus politiques, des morceaux dédiés aux ultra-antifascistes, ou un morceau qui s'appelle par exemple « Fuck off, noise, misogyny ». Je disais des reprises de Crass, mais aussi des reprises des Sparks, sous son nom. Et les deux, David Fair et Sarah Home, nous disent d'eux-mêmes: They are both known for noisier music, but this time they made kind and gentle songs. Et je voulais surtout vous passer le morceau qu'on va écouter maintenant, qui dure 20 minutes et qui s'appelle Words That Don't Rhyme, Part 1. Il y a évidemment une Part 2 qui dure à peu près la même durée. Et ce qui me plaît beaucoup dans ce morceau, c'est cette espèce de jusqu'au boutisme de la liste, ce côté un peu Georges Perec, un peu Anne James Chaton, ou le disque était sorti de Henry Anderson sur le label Crack en 2017. Donc vraiment ce plaisir de l'énumération, avec un côté assez lo-fi ici évidemment. Donc on écoute Words That Don't Rhyme Part 1 par David Fair et Sarah Home alias Four Dots.

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1: On vient d'écouter les 20 minutes et 33 secondes de Words That Don't Rhyme Part 1 du projet du Maryland Four Dots, à savoir le duo de David Fair, qu'on connaît bien de Half Japanese et de ses collaborations avec son frère Jet Fair, et la suédoise Sarah Holm. C'est une sortie numérique uniquement sur leur Bandcamp, Four Dots Bandcamp, voilà. Maintenant, je laisse la parole à Jean-François pour un de ses coups de cœur.
2: Merci Philippe. Coup de cœur, en effet, dans la séquence qui va suivre pour une nouvelle production d'un duo qui s'appelle Future Sound of London. Il s'agit de Gary Cobain et Brian Dugans qui se sont rencontrés à l'université de Manchester au milieu des années 80. Et ils ont sorti un premier album en 1991 qui s'appelait Accelerator. Qui est plutôt orienté techno. Par la suite, eh bien, ils vont plutôt s'orienter vers une musique ambient qui mélange synthétiseurs, sons de la nature et des voix, dont celle de Liz Fraser des Cocteau Twins. C'est un groupe qui a toujours été attaché aux médias de la radio, puisque au milieu des années 90, ils avaient un show de 3 heures sur Kiss FM, la radio de Manchester. En 1996, ils sortent un album qui s'appelle Dead Cities, et ils vont être les premiers à faire une tournée mondiale sans quitter leur studio via des diffusions par Internet, ce qui se fait pas mal aujourd'hui. Le duo eh bien, s'intéresse à pas mal de choses, dont des films, l'animation en 3D. Et il faut savoir aussi qu'ils construisent eux-mêmes leurs propres instruments. Alors, le morceau qu'on va écouter de The Future Sound of London, c'est un vinyle qui est sorti en décembre de l'année passée, qui s'appelle Controlled Vista, sur le label Touched Revolutions. Et il faut savoir que les morceaux qui composent ce vinyle eh bien, étaient déjà présents en digital, sous forme d'un long mix de 40 minutes, c'est ce qu'on va écouter tout de suite, et qui était sorti sur leur plateforme fsoldigital.com, puisque le duo ne fait plus appel à des labels sauf pour les sorties physiques, mais sortent leur musique en autoproduction, et ce depuis 2007. Voilà, on écoute tout de suite The Future Sound of London, A Controlled Vista, qui dure plus ou moins 40 minutes.

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Vous êtes toujours à l'écoute de Mu sur Radio Campus et ce jusqu'à 22h30. Pour la dernière séquence de cette émission, eh bien, nous allons nous plonger dans une mixtape que l'on doit à Brian Müller, DJ et musicien munichois, qui se fait aussi appeler Ski Mask, et Simocel, un DJ français basé à Paris. Ensemble, eh bien, ils signent une énergisante et réjouissante mixtape, donc, qui s'appelle Temet Tape One, qui est sortie sur le très jeune label Temet Music. Alors, sur la face A, on entend de l'électro, de la new beat et de l'électro body music. Et sur la face B, eh bien, on augmente le tempo avec une vingtaine de titres qui oscillent entre ghetto tech, footwork et hardcore rave. Au départ, eh bien, c'était une session back-to-back, donc où les DJ se succédaient, de 7 heures qui avait été enregistrée en avril 2019 au club Trempolino de Nantes. Voilà donc, ce sera la dernière séquence de cette émission. C'est la face B de la cassette Temet Tape One, signée Simocel et Ski Mask. Eh bien, bonne écoute et à la semaine prochaine.

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0: 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Des séquences de musique diverses et variées, choisies et mélangées. Ces séquences sont toujours ponctuées par un jingle. Ceci faisait office de jingle.
1: Oui, mais ce n'est vraiment pas très imaginatif. Représentez-vous dans 5 ans. Est-ce que ce ne serait pas très agréable d'avoir mis un petit paquet de côté, tout l'argent possible, ou de l'avoir investi pour pouvoir en profiter? Peut-être pour manger, boire, et puis aussi pour être heureuse, hein? Et peut-être pour vous marier?
2: Le problème, c'est qu'on ne peut pas voir dans le futur.
1: J'ai vu dans le futur.
2: Dites-le à Mike, alors il a vu dans le futur, lui aussi. Je crois que je vais aller préparer le dîner. Évidemment, sauf pour Léo.
1: Alors, vous avez vu dans le futur, hein? Et qu'avez-vous vu? Acheter Pain Central et IBM? Je ne plaisante pas, Mike. J'ai vu dans le futur, pas à travers des yeux magiques ou des trucs comme ça. Il suffit simplement de regarder le passé, l'histoire, de regarder le cours des événements, d'y réfléchir longuement et d'atteindre à une connaissance absolue de ce qui va se passer dans le futur. Et qu'avez-vous vu exactement? Eh bien, j'ai vendu mes actions, hypothéqué ma maison. Mes félicitations! Qu'avez-vous fait avec l'argent? Eh bien, je l'ai placé dans des investissements liquides, avec intérêt. De cette façon, je peux vivre sur les intérêts. Comme ça, quand je serai à court, je pourrai retirer les bonus des investissements. Ah, vous êtes un de ces types? Je croyais que vous étiez un des nôtres. Je suis désolé, je n'avais pas compris. Je suppose qu'en faisant ce que vous avez fait, vous n'avez fait que précipiter la chose même qui vous a poussé à le faire. Nous devons tous vivre notre propre karma. Karma? Mais qu'est-ce que c'est que ce truc dont vous, les hippies, vous parlez tous? Qu'est-ce que c'est que le karma? Eh bien, Doc, c'est une sacrée question. Le mot en hindou veut probablement dire une chose, mais parmi les hippies américains et les autostoppeurs de toutes sortes, cela veut dire...
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Eh bien, disons que vous vous êtes trouvé à la porte de chez vous. Alors, vous allez à votre boîte aux lettres prendre la clé. Quand vous y arrivez, vous vous apercevez que votre clé n'est pas là. Vous ne l'avez pas remise la dernière fois. Alors, vous tapez sur la boîte aux lettres, ce qui fait sortir les chiens. Et un chien vient vers vous et commence à aboyer. Alors, vous frappez le chien et le chien s'en va en hurlant et passe devant la maison du voisin. Et les voisins appellent la police. Et quand la police arrive pour enquêter, elle vous arrête pour avoir essayé de rentrer chez vous dans votre propre maison. C'est ça, le karma. Alors, n'avez-vous pas un peu peur du karma, monsieur, manger, boire et être heureux? Eh bien, monsieur propre, quand je regarde dans le futur, je ne vois aucun karma. Eh bien, c'est là que nous différons, alors. Parce que moi, je l'ai vu, et cela fait une grosse différence.

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0: des merdes. Ils sont complètement fous.
1: Elle s'attache à créer un univers bien à elle. Les traits sont délicats, réguliers, un petit nez droit, des pommettes saillantes, une belle bouche dessinée sur des dents éclatantes. Mais cette qui n'est pas...

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